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0: pour ce 31 mai. Bonne fête Pétronille, Pierrette, Perrette, Pernelle. Leur couleur le jaune, leur chiffre le 8. C'est aussi la Visitation qui célèbre la visite de Marie enceinte de Jésus à sa cousine Élisabeth, enceinte de Jean-Baptiste. Les naissances du 31 mai, Sandrine Bonner, l'actrice et réalisatrice. Hervé Guémard, l'homme politique. François Rollin, l'humoriste, acteur et scénariste. Henri Emmanueli, l'homme politique. Alain Duhamel, le journaliste. En 1930, c'est la naissance de Clint Eastwood, l'acteur, réalisateur et producteur de cinéma. Les décès en 2021, Romain Bouteille, auteur de théâtre, acteur et humoriste. En 2010, Louise Joséphine Bourgeois, sculptrice et plasticienne naturalisée américaine. En 2004, Étienne Roda-Gilles, l'auteur-compositeur. En 1999, Auguste Montfort, dit Le Breton, l'écrivain. En 2013, en foot, en finale de la Coupe de France, Bordeaux bat Évian-Thonon de 3-2. En 2003, c'est le dernier vol du Concorde sous les couleurs de Air France. En 1989, c'est le démarrage de la 7, nouvelle chaîne de télévision diffusée par le satellite TDF1. En 1987, c'est l'inauguration du Futuroscope de Poitiers. En 1975, c'est la création de l'Agence spatiale européenne. En 1936, c'est la naissance des congés payés. En 1933, une loi de finances autorise la loterie nationale. Les produits seront affectés aux retraites des combattants. Le premier tirage, le 7 novembre 1933, au Trocadéro à Paris. En 1885, c'est les funérailles de Victor Hugo, de l'Arc de Triomphe jusqu'au Panthéon. En 1795, c'est la réouverture des églises. Et le dicton, à la Saint-Pétronille, pas de haie sans chenille. Et s'il pleut à la Saint-Pétronille, pendant 40 jours, elle trempe ses guenilles.
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1: Bonjour à tous, voici votre horoscope de ce dernier jour du mois de mai. Et c'est la fête des mères aujourd'hui, n'oubliez pas.
2: Bélier, vous avez un pouvoir magnétique sur les autres. Vos propos seront convaincants, alors surtout ne doutez pas de vous.
1: Taureau, le troisième décan se trouve dans une période délicate. Il va falloir relativiser les choses. Il n'y a rien d'inquiétant non plus.
2: Les Gémeaux, c'est le moment d'exprimer vos intentions professionnelles. On vous écoutera.
1: Cancer, organisez une réunion de famille. Vos proches apprécieront beaucoup cette attention.
2: Les Lions, il est temps d'accorder une priorité à certaines situations.
1: Vierge, c'est le moment de vous engager ou de saisir une opportunité. Une bonne journée en perspective vous attend.
2: Suivez donc le mouvement en balance, même s'il ne vous convient pas tout à fait en ce moment.
1: Scorpion, vous avancez en toute confiance. C'est comme si une bonne âme veillait sur vous.
2: Vous êtes sur le chemin de l'évolution professionnelle, Sagittaire. Vous marquez des points pour l'avenir.
1: Capricorne, on cherche à vous trahir. Si ce n'est pas déjà fait, vous serez donc sur la défensive.
2: Les Verseaux, laissez donc de côté le « qu'en dira-t-on ». Ce que l'on pense de vous n'a aucune importance.
1: Enfin, Poisson, vous bénéficiez d'un pouvoir magnétique sur les autres. Testez-le, vous verrez, ça marche. Bonne journée à tous, à demain pour un nouvel horoscope. Nous fêterons Justin en ce 1er juin.
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0: Le samedi 6 juin, l'association Hôpital Loisirs vous propose un marché artisanal ainsi qu'un vide-grenier dans le parc de l'hôpital local du Tillou de 10h à 17h en entrée libre avec de nombreux exposants, petite restauration. Si vous souhaitez exposer pour le vide-grenier, écrivez à l'adresse sandrine.sebold@c2hvm.fr. La société de pêche de rue organise la fête de la pêche, un rendez-vous gratuit pour les enfants de 7 à 12 ans le samedi 6 juin à partir de 14h jusqu'à 17h. Ce sera à l'étang de la Roche, au programme animation, initiation, prêt de matériel et goûter offert. La course des trois ballons avec deux épreuves passera le samedi 6 juin au Tillou de 7h30 à 11h. Vous allez pouvoir venir encourager les cyclistes avenue de la Résistance, rue du Vaxeux, rue des Libérateurs, rue de la Courbe, également rue de la Gare et rue de la Favée, avec aussi quelques perturbations au niveau de la circulation sur ces axes. Et c'est la foire aux beignets du Tillou que vous allez pouvoir retrouver pour le dimanche 7 juin. Pendant toute la journée, de nombreux stands tenus par les différentes associations participantes. Elles vous proposeront plein de bonnes choses à déguster, avec aussi pas mal d'animations tout au long de cette journée. De la musique essentiellement, également exposition de véhicules anciens par exemple. Il y aura bien évidemment l'élection de Miss et Mister Beignet, avec des lots à remporter pour les élus. Vous pouvez donc participer à ce concours en vous inscrivant auprès d'Anime Tillou au 06 88 07 78 15 ou bien à l'adresse animetillou88160@gmail.com. Le dimanche 7 juin, Rue Anime et la SVM vous propose un marché au plus à Rue sur Moselle, avec aussi restauration et buvette sur place. Si vous souhaitez réserver des emplacements, contactez le 06 69 99 83 47. Si la saison estivale du Théâtre du Peuple de Bussan commence le 16 juillet avec la grande pièce de l'été Héritier des Brumes, la folle histoire du Théâtre du Peuple, eh bien il y a des rendez-vous avant ça qui vous seront proposés, comme par exemple le vendredi 12 juin, le bal des habitants d'ici et de passage, ce sera à partir de 19h Hall de la Mouline à Bussan. Le samedi 13 juin, répétition publique pour Héritier des Brumes de 14h à 17h au Théâtre du Peuple. Le dimanche 14 juin, bien, il y aura les portes ouvertes du théâtre proposées de 11h à 17h. Renseignements et billetterie sur le site théâtredupeuple.com. L'atelier d'expression corporelle de la MJC du Tillou vous propose un spectacle de danse le samedi 13 juin à 20h30 à la salle Omnisport, avec une entrée à 9€ pour les adultes, 3€ pour les 6-12 ans, avec également vente de sandwichs.
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1: Bonjour à tous, voici votre horoscope de ce dernier jour du mois de mai. Et c'est la fête des mères aujourd'hui, n'oubliez pas.
2: Bélier, vous avez un pouvoir magnétique sur les autres. Vos propos seront convaincants, alors surtout ne doutez pas de vous.
1: Taureau, le troisième décan se trouve dans une période délicate. Il va falloir relativiser les choses. Il n'y a rien d'inquiétant non plus.
2: Les Gémeaux, c'est le moment d'exprimer vos intentions professionnelles. On vous écoutera.
1: Cancer, organisez une réunion de famille. Vos proches apprécieront beaucoup cette attention.
2: Les Lions, il est temps d'accorder une priorité à certaines situations.
1: Vierge, c'est le moment de vous engager ou de saisir une opportunité. Une bonne journée en perspective vous attend.
2: Suivez donc le mouvement en balance, même s'il ne vous convient pas tout à fait en ce moment.
1: Scorpion, vous avancez en toute confiance. C'est comme si une bonne âme veillait sur vous.
2: Vous êtes sur le chemin de l'évolution professionnelle, Sagittaire. Vous marquez des points pour l'avenir.
1: Capricorne, on cherche à vous trahir si ce n'est pas déjà fait. Vous serez donc sur la défensive.
2: Les Verseaux, laissez donc de côté le « qu'en dira-t-on ? » Ce que l'on pense de vous n'a aucune importance.
1: Enfin, Poisson, vous bénéficiez d'un pouvoir magnétique sur les autres. Testez-le, vous verrez, ça marche. Bonne journée à tous, à demain pour un nouvel horoscope. Nous fêterons Justin en ce 1er juin.
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6: Avec Radio des Ballons, voici les offres d'emploi de notre secteur vosgien.
7: à Ramonchamp. La scierie Duhou recherche actuellement un opérateur machine pour un poste à 35 heures. Et puis également un trieur, là encore pour un poste à 35 heures. Pour ces offres, vous pouvez contacter le 03 29 25 01 93 ou bien l'adresse conta@scierieduhou.fr. Sur Cornimont, un conducteur de ligne est recherché. C'est pour une mission intérimaire de 12 mois à 35 heures par semaine. Et pour postuler, on vous demande au moins un an d'expérience. Transdev Grand Est à Remiremont est actuellement à la recherche d'un conducteur de car. Poste en CDI à temps partiel, 32 heures par semaine, avec aussi certains postes les week-ends. Alors vous devez être titulaire d'un permis D et d'un FIMO option voyageur. L'enseigne Carrefour de Remiremont est à la recherche d'un boucher. C'est pour un poste en CDI à 37h30 par semaine. Un poste qui est ouvert aux débutants avec formation CAP, BEP ou équivalent en boucherie. Un conducteur de ligne est recherché sur la commune du Girmont-Val d'Ajol. C'est pour une mission intérimaire de 10 mois à 40 heures par semaine. Il vous est demandé au moins un an d'expérience. Plusieurs postes avec l'EHPAD Résidence du Val de Joie situé au Val d'Ajol, avec tout d'abord un poste d'aide-soignant en gériatrie pour un CDD de 3 mois à 35 heures par semaine, un poste ouvert aux débutants diplômés. Il est également recherché pour ce même établissement un infirmier ou infirmière en gériatrie, poste cette fois en CDI à 35 heures par semaine, ouvert aux débutants, formation Bac plus 3 plus 4 ou équivalent infirmier. Et puis enfin, un psychologue est recherché toujours pour ce même établissement, là c'est pour un CDD de 6 mois à 35 heures par semaine, poste ouvert aux débutants avec formation Bac plus 5 ou équivalent en psychologie. Sur Gérardmer, il est recherché un technicien eau et assainissement pour un contrat à durée déterminée de 6 mois. C'est à 35 heures par semaine. Ce poste est ouvert aux débutants et il faut être titulaire du permis B. La boulangerie du Lac à Gérardmer est à la recherche d'un pâtissier tourrier. C'est pour un poste en CDI à 35 heures par semaine. 12 mois d'expérience vous sont demandés avec le permis B et formation CAP-BEP. La boucherie Tisserand William à Sonrue-Longemer recherche un vendeur en charcuterie-épicerie pour un poste en CDI à 35 heures par semaine. Et c'est un poste qui est ouvert aux débutants. La municipalité de la Bresse recherche un employé polyvalent en établissement hôtelier pour un CDD de 3 mois à 35 heures par semaine. Pour ce poste, il faut maîtriser l'anglais et avoir au moins un an d'expérience.
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1: 31 mai aujourd'hui, nous allons sur les rings de boxe en compagnie de Jack Dempsey.
2: Le 31 mai 1983, le boxeur américain Jack Dempsey nous disait au revoir à l'âge de 87 ans. Il s'éteignit après un arrêt cardiaque. Dempsey est un pugiliste charismatique et devient même un des marqueurs de l'histoire de son sport. Le natif de l'État du Colorado va être affublé du surnom de Tigre de Manassa. Manassa étant la ville qu'il a vu naître en 1895. Tigre, car sur un ring, il est féroce, agile, athlétique, au punch incroyable. Être son adversaire est un sacerdoce. Et ce sera le cas du boxeur tricolore Georges Carpentier, champion du monde mi-lourd. Nous sommes le 2 juillet 1921 à Jersey City. Près de 100 000 spectateurs se massent dans la salle aménagée afin de voir le natif de Liévin, de le Pas-de-Calais, challenger le champion du monde de la catégorie reine. Dempsey, qui a décroché, rappelons-le, la ceinture 2 années auparavant. Cette rencontre du championnat du monde poids lourd est décrite comme, je cite, « le match du siècle, un énième du nom ». Plus $1 million sont promis au vainqueur. Une récompense record pour l'époque. De nombreux supporters qui n'ont pas pu prendre leur place pour la salle sont accrochés à leur transistor pour vivre en direct cette opposition diffusée à la radio. Différence de taille, différence de poids à la faveur du tigre et sans surprise, c'est à l'usure qu'il va mettre à mal le nordiste. Reprise après reprise et pourtant, Carpentier fait bien plus que résister quand vient un enchaînement de coups au corps et qu'un crochet du droit ne vient éteindre le français. Dempsey reste alors le roi du monde des poids lourds, une gloire qu'il gardera jusqu'en 1926.
1: Vous le savez toutes et tous, c'est en ce moment Roland-Garros. Et ben nous allons consacrer notre portrait du jour de demain à une très grande championne de la petite balle jaune. Mais ce sera demain pour d'autres histoires d'un jour avec Mémoire Sport.
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2: Bonjour, bonjour à tous. Il y a une sympathique réunion de course hippique à l'hippodrome de Nort-sur-Erdre ce dimanche 31 mai 2026. Le Quintet Plus lui prendra la direction de Chantilly et des 2100 mètres de la plus belle course au galop au monde, le prix Qatar Jockey Club. Ils seront 16 concurrents âgés de 3 ans pour un départ prévu vers 16h30. En tête de notre sélection, le 12 Perlon Majesty, en constant progrès depuis ses débuts en compétition, il peut à très belle cote venir l'emporter. Suivi du 2, Dolmalan, qui n'a pas encore connu la défaite depuis ses débuts en compétition. Le 3, Ankelon, s'il s'élance correctement, sa place est sur le podium. Le 9, Oxagon, va découvrir la distance du jour avec des ambitions. Et enfin, le 13, Canadian, pour la beauté des courses hippiques, il complétera notre sélection. Une sélection que vous pouvez retrouver sur ma chaîne YouTube Tom Kazak, les pronostics hippiques avec mes dernières minutes. Donc notre choix aujourd'hui, premier le 12, Perlaine Majesty. Second le 2, Dolmalan. Troisième le 3, Ankelon. Quatrième le 9, Oxagon. Cinquième le 13, Canadian. Le second choix le 16, l'As. Et le 6, et à vous la fortune.
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0: pour ce 31 mai. Bonne fête Pétronille, Pierrette, Perrette, Pernelle. Leur couleur le jaune, leur chiffre le 8. C'est aussi la Visitation qui célèbre la visite de Marie enceinte de Jésus à sa cousine Élisabeth, enceinte de Jean-Baptiste. Les naissances du 31 mai, Sandrine Bonner, l'actrice et réalisatrice. Hervé Guémard, l'homme politique. François Rollin, l'humoriste, acteur et scénariste. Henri Emmanueli, l'homme politique. Alain Duhamel, le journaliste. En 1930, c'est la naissance de Clint Eastwood, l'acteur, réalisateur et producteur de cinéma. Les décès en 2021, Romain Bouteille, auteur de théâtre, acteur et humoriste. En 2010, Louise Joséphine Bourgeois, sculptrice et plasticienne naturalisée américaine. En 2004, Étienne Roda-Gilles, l'auteur-compositeur. En 1999, Auguste Montfort, dit Le Breton, l'écrivain. En 2013, en foot, en finale de la Coupe de France, Bordeaux bat Evian Thonon de 3-2. En 2003, c'est le dernier vol du Concorde sous les couleurs de Air France. En 1989, c'est le démarrage de la 7, nouvelle chaîne de télévision diffusée par le satellite TDF1. En 1987, c'est l'inauguration du Futuroscope de Poitiers. En 1975, c'est la création de l'Agence spatiale européenne. En 1936, c'est la naissance des congés payés. En 1933, une loi de finances autorise la loterie nationale. Les produits seront affectés aux retraites des combattants. Le premier tirage, le 7 novembre 1933, au Trocadéro à Paris. En 1885, c'est les funérailles de Victor Hugo, de l'Arc de Triomphe jusqu'au Panthéon. En 1795, c'est la réouverture des églises. Et le dicton, à la Saint-Pétronille, pas de haie sans chenille. Et s'il pleut à la Saint-Pétronille, pendant 40 jours, elle trempe ses guenilles.
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8: Pour le vendredi 5 juin au collège Jean Montémont de rue sur Moselle, des portes ouvertes vous sont proposées de 17h à 21h. Événement ouvert à tous, animé par les professeurs et les élèves, avec visite de l'établissement, escape game, jeux, mini-ferme, un marché des producteurs locaux, avec aussi

0: 17h, ce sera à l'étang de la Roche, au programme animation, initiation, prêt de matériel et goûter offert. La course des trois ballons avec deux épreuves passera le samedi 6 juin au Tillot de 7h30 à 11h. Vous allez pouvoir venir encourager les cyclistes avenue de la Résistance, rue du Vaxeux, rue des Libérateurs, rue de la Courbe, également rue de la Gare et rue de la Favée, avec aussi quelques perturbations au niveau de la circulation sur ces axes. Et c'est la foire au beignet du Tillot que vous allez pouvoir retrouver pour le dimanche 7 juin. Pendant toute la journée, de nombreux stands tenus par les différentes associations participantes. Elles vous proposeront plein de bonnes choses à déguster, avec aussi pas mal d'animations tout au long de cette journée. De la musique essentiellement, également exposition de véhicules anciens par exemple. Il y aura bien évidemment l'élection de Miss et Mister Beignet, avec des lots à remporter pour les élus. Vous pouvez donc participer à ce concours en vous inscrivant auprès d'Anime Tillot au 06 88 07 78 15 ou bien à l'adresse Anime Tillot 88 160@gmail.com. Le dimanche 7 juin, Rue Anime et l'ASVM vous propose un marché aux puces à Rue sur Moselle, avec aussi restauration et buvette sur place. Si vous souhaitez réserver des emplacements, contactez le 06 69 99 83 47. Si la saison estivale du Théâtre du Peuple de Bussan commence le 16 juillet avec la grande pièce de l'été « Héritier des brumes, la folle histoire du Théâtre du Peuple », eh bien, il y a des rendez-vous avant ça qui vous seront proposés, comme par exemple le vendredi 12 juin, le bal des habitants d'ici et de passage. Ce sera à partir de 19h, Hall de la Mouline, à Bussan. Le samedi 13 juin, répétition publique pour « Héritier des brumes » de 14h à 17h au Théâtre du Peuple. Le dimanche 14 juin, bien, il y aura les portes ouvertes du théâtre proposées de 11h à 17h. Renseignements et billetterie sur le site théâtredupeuple.com. L'atelier d'expression corporelle de la MJC du Tillot vous propose un spectacle de danse le samedi 13 juin à 20h30 à la salle Omnisport, avec une entrée à 9€ pour les adultes, 3€ pour les 6-12 ans, avec également vente de sandwichs.
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Tony Murena, Indifférence, la foire au beignet, dimanche 7 juin, c'est au Kio. Et musique et animations diverses, je ne vais pas tout vous donner, mais exposition de véhicules anciens également, réservation au 06 88 07 78 15 ou au 06 20 06 88 animti au 88 160@gmail.com. Émile Vacher, les triolets.

André Michollet, la plus basse des Java. Et il y a les mille pommes, il est temps aussi, il y a eu une semaine de pause là, mais c'est reparti samedi 6 juin à Belmont, service semi-nocturne. Ce sera départ de 15h à 21h, retour minuit maximum. Et c'est départ de la mairie organisé par l'association La Belmontoise et la CCA Belmont. Alors, rendez-vous en Haute-Saône. Magali, voici.

Magali Boissier chante au Brésil. Il y a les 5, 6, 7 juin, rendez-vous au Jardin Musée de la Montagne du Haut du Thème. Alors, plein de choses. Alors, je vais commencer par le samedi 6 juin. Il y aura un parcours jeu de 14h à 19h, les métiers de la forêt, de 11h à 12h, de 14h à 18h, présentation de la fabrication du charbon de bois. Et puis le dimanche, je donne le programme un autre jour pour le dimanche, hein. Pour tout vous donner, vous n'avez plus à retenir. Mais il y aura aussi beaucoup bientôt de choses intéressantes. Sylvie Alain vont arriver avec l'horoscope. Voici Cathy Bléron, cheveux blancs.

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1: Bonjour à tous, voici votre horoscope de ce dernier jour du mois de mai. Et c'est la fête des mères aujourd'hui, n'oubliez pas.
2: Bélier, vous avez un pouvoir magnétique sur les autres. Vos propos seront convaincants, alors surtout ne doutez pas de vous.
1: Taureau, le troisième décan se trouve dans une période délicate. Il va falloir relativiser les choses. Il n'y a rien d'inquiétant non plus.
2: Les Gémeaux, c'est le moment d'exprimer vos intentions professionnelles. On vous écoutera.
1: Cancer, organisez une réunion de famille. Vos proches apprécieront beaucoup cette attention.
2: Les Lions, il est temps d'accorder une priorité à certaines situations.
1: Vierge, c'est le moment de vous engager ou de saisir une opportunité. Une bonne journée en perspective vous attend.
2: Suivez donc le mouvement en balance, même s'il ne vous convient pas tout à fait en ce moment.
1: Scorpion, vous avancez en toute confiance. C'est comme si une bonne âme veillait sur vous.
2: Vous êtes sur le chemin de l'évolution professionnelle, Sagittaire. Vous marquez des points pour l'avenir.
1: Capricorne, on cherche à vous trahir. Si ce n'est pas déjà fait, vous serez donc sur la défensive.
2: Les Verseaux, laissez donc de côté le « qu'en dira-t-on ». Ce que l'on pense de vous n'a aucune importance.
1: Enfin, Poisson, vous bénéficiez d'un pouvoir magnétique sur les autres. Testez-le, vous verrez, ça marche. Bonne journée à tous, à demain pour un nouvel horoscope. Nous fêterons Justin en ce 1er juin.
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Jérôme Richard pour toute ma brune. Information paroissiale, aujourd'hui nous sommes le dimanche de la Sainte Trinité et la messe a lieu dans la vallée au Tio à 10h30. Alors, on sait comment c'est, il faut commencer à vous préparer. Virginie Pouget va arriver avec Auroras en Espagne. Voici Guy et Robert Fries, fait du feu.

Virginie Pouget à Roras en Espagne. La fête de la pêche, c'est gratuit, c'est pour les enfants de 7 à 12 ans, samedi 6 juin, à partir de 14h jusqu'à 17h à l'étang de la Roche à Rue. Animation, initiation, prêt de matériel, goûter offert. C'est organisé par l'association de pêche de Rue, bien évidemment. Pierrette va arriver avec l'éphéméride de cette journée d'aujourd'hui dimanche. Voici Alain Musichini et le Madison des gens heureux.

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1: Pour ce 31 mai. Bonne fête Pétronille, Pierrette, Perrette, Pernelle. Leur couleur le jaune, leur chiffre le 8. C'est aussi la Visitation qui célèbre la visite de Marie enceinte de Jésus à sa cousine Élisabeth, enceinte de Jean-Baptiste. Les naissances du 31 mai, Sandrine Bonner, l'actrice et réalisatrice. Hervé Guémard, l'homme politique. François Rollin, l'humoriste, acteur et scénariste. Henri Emmanueli, l'homme politique. Alain Duhamel, le journaliste. En 1930, c'est la naissance de Clint Eastwood, l'acteur, réalisateur et producteur de cinéma. Les décès en 2021, Romain Bouteil, auteur de théâtre, acteur et humoriste. En 2010, Louise Joséphine Bourgeois, sculptrice et plasticienne naturalisée américaine. En 2004, Étienne Roda-Gilles, l'auteur-compositeur. En 1999, Auguste Montfort, dit Le Breton, l'écrivain. En 2013, en foot, en finale de la Coupe de France, Bordeaux bat Evian Thonon de 3 à 2. En 2003, c'est le dernier vol du Concorde sous les couleurs de Air France. En 1989, c'est le démarrage de la 7, nouvelle chaîne de télévision diffusée par le satellite TDF1. En 1987, c'est l'inauguration du Futuroscope de Poitiers. En 1975, c'est la création de l'Agence spatiale européenne. En 1936, c'est la naissance des congés payés. En 1933, une loi de finances autorise la loterie nationale. Les produits seront affectés aux retraites des combattants. Le premier tirage, le 7 novembre 1933, au Trocadéro à Paris. En 1885, c'est les funérailles de Victor Hugo, de l'Arc de Triomphe jusqu'au Panthéon. En 1795, c'est la réouverture des églises. Et le dicton, à la Saint-Pétronille, pas de haie sans chenille. Et s'il pleut à la Saint-Pétronille, pendant 40 jours, elle trempe ses guenilles.
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7: Pour le vendredi 5 juin au collège Jean Montémont de Rue-sur-Moselle, des portes ouvertes vous sont proposées de 17h à 21h. Événement ouvert à tous, animé par les professeurs et les élèves, avec visite de l'établissement, escape game, jeux, mini-ferme, un marché des producteurs locaux, avec aussi food truck et glaciers. Le samedi 6 juin, l'association Hôpital Loisirs vous propose un marché artisanal ainsi qu'un vide-grenier dans le parc de l'hôpital local du Tillot de 10h à 17h en entrée libre avec de nombreux exposants, petite restauration. Si vous souhaitez exposer pour le vide-grenier, écrivez à l'adresse sandrine.sebold@c2hvm.fr. La société de pêche de rue

0: 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Et c'est la foire au beignet du Thiau que vous allez pouvoir retrouver pour le dimanche 7 juin. Pendant toute la journée, de nombreux stands tenus par les différentes associations participantes. Elles vous proposeront plein de bonnes choses à déguster, avec aussi pas mal d'animations tout au long de cette journée. De la musique essentiellement, également exposition de véhicules anciens par exemple. Il y aura bien évidemment l'élection de Miss et Mister Beignet, avec des lots à remporter pour les élus. Vous pouvez donc participer à ce concours en vous inscrivant auprès d'Anime Thiau au 06 88 07 78 15 ou bien à l'adresse animethiau 88 160@gmail.com. Le dimanche 7 juin, Rue Anime et l'ASVM vous propose un marché au plus à Rue sur Moselle, avec aussi restauration et buvette sur place. Si vous souhaitez réserver des emplacements, contactez le 06 69 99 83 47. Si la saison estivale du Théâtre du Peuple de Bussan commence le 16 juillet avec la grande pièce de l'été « Héritier des brumes, la folle histoire du Théâtre du Peuple », eh bien, il y a des rendez-vous avant ça qui vous seront proposés, comme par exemple le vendredi 12 juin, le bal des habitants d'ici et de passage, ce sera à partir de 19h, Hall de la Mouline, à Bussan. Le samedi 13 juin, répétition publique pour « Héritier des brumes » de 14h à 17h au Théâtre du Peuple. Le dimanche 14 juin, bien, il y aura les portes ouvertes du théâtre proposées de 11h à 17h. Renseignements et billetterie sur le site théâtredupeuple.com. L'atelier d'expression corporelle de la MJC du Thiau vous propose un spectacle de danse le samedi 13 juin à 20h30 à la salle Omnisport, avec une entrée à 9€ pour les adultes, 3€ pour les 6-12 ans, avec également vente de sandwich.
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1: La vie au pays de Remiremont et aux alentours, dimanche 7 juin, à partir de 8h, c'est la rando trail stéphanoise organisée par l'association Courir Ensemble Vosges. Dimanche 7 juin, à 17h30, à la chapelle de la Suche, concert duo Jean-Pierre Comeau au piano et Xavier Girotto au saxophone, organisé par l'association Noctua. Et le jeudi 11 juin, Voyage imaginaire, le grand théâtre des sons et des histoires dans le cadre de la deuxième édition de la Dizaine des Arts organisée par la CC, la communauté de communes de la Porte des Vosges méridionale. Dit en entier, c'est quand même mieux. Le théâtre de la miroiterie en spectacle, et ce sera du 4 au 7 juin, spectacle créé à la miroiterie pour tous les goûts, pour tous les âges, buvettes et petites restaurations sur place. Food truck le samedi. Alors, je vais vous donner le programme du vendredi soir à 19h. Je ne peux pas le prononcer, c'est par les collégiens. À 20h, Grolanda par l'atelier du jeudi. À 20h30, les secrets du palier par les adultes. Samedi 6 juin, à 10h, cap ou pas cap par les enfants. Et puis, le 11h30, alors je préfère ne pas le prononcer, mais ce sera par les collégiens le retour. À 14h, le secret du palier par les adultes. À 15h45, le coq au village par les TTF BG. À 16h15, libre par la troupe du bout de la rue. Et à 16h30, Grolanta par l'atelier du jeudi. Ce que je n'ai pas pu prononcer, mais vous le savez certainement d'avance. Et food truck toute la journée, Val Traiteur, Flamenkuch. Venez manger sur place. Réservation par SMS uniquement au 07 60 06 93 80. Et non, jour, heure du spectacle, nombre de places que vous voulez. D'autres rendez-vous encore hein, pour les jours qui viennent. Et il y aura donc samedi 6 juin, l'Assemblée Générale et même la fin de saison des vendredis 5 juin, donc au samedi 6 juin, l'Assemblée Générale, gymnase de Béchamp. Du judo. Alors le vendredi 5, l'assemblée, c'est à 20h. Samedi 6, finale du challenge des Hauts-de-Vosges. Déroulement de la journée de 8h30 à 18h. Les horaires sont approximatifs. Hein. Bon, c'est pas un horaire suisse. Donc à 10h, remise des médailles baby judo. 10h30, séance de Taiso. 15h, remise des médailles mini poussins. 16h30, remise des poussins. Et 17h45, des benjamins.
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Sébastien Farge, Balladjo. Le marché artisanal, les vides greniers, samedi 6 juin de 10h à 17h. Ce sera au parc de l'hôpital du Tillot. Nombreux exposants, petite restauration, entrée gratuite. Renseignements et inscriptions près de sandrine.sebold@c2hvm.fr. 3 euros le mètre linéaire. Et voici Emma, une grande accordéon, un petit coup de musette.

Jean-Marie et Françoise Lacroix, un petit coup de musette. Et c'est aujourd'hui que se termine l'exposition ouvrière des vies vosgiennes qui se tient actuellement donc au musée textile des Vosges. Dernier jour donc, ces 8 vieilles routes du col d'Audrenne, mais vous connaissez à Ventron. Et si vous voulez avoir quelques renseignements, c'est le 03 29 24 23 06. C'est donc l'entrée est payante quand même, je vous le signale avant d'y aller, évidemment, cette journée avec maintenant l'accordéon sur Radio des Balances, Sylvie Anna, l'horoscope, Jacques Huygens, Pom Pom Girls.

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2: Bonjour à tous, voici votre horoscope de ce dernier jour du mois de mai. Et c'est la fête des mères aujourd'hui, n'oubliez pas.
3: Bélier, vous avez un pouvoir magnétique sur les autres. Vos propos seront convaincants, alors surtout ne doutez pas de vous.
2: Taureau, le troisième décan se trouve dans une période délicate. Il va falloir relativiser les choses. Il n'y a rien d'inquiétant non plus.
3: Les Gémeaux, c'est le moment d'exprimer vos intentions professionnelles. On vous écoutera.
2: Cancer, organisez une réunion de famille. Vos proches apprécieront beaucoup cette attention.
3: Les Lions, il est temps d'accorder une priorité à certaines situations.
2: Vierge, c'est le moment de vous engager ou de saisir une opportunité. Une bonne journée en perspective vous attend.
3: Suivez donc le mouvement en balance, même s'il ne vous convient pas tout à fait en ce moment.
2: Scorpion, vous avancez en toute confiance. C'est comme si une bonne âme veillait sur vous.
3: Vous êtes sur le chemin de l'évolution professionnelle, Sagittaire. Vous marquez des points pour l'avenir.
2: Capricorne, on cherche à vous trahir si ce n'est pas déjà fait. Vous serez donc sur la défensive.
3: Les Verseaux, laissez donc de côté le « qu'en dira-t-on ? » Ce que l'on pense de vous n'a aucune importance.
2: Enfin, Poisson, vous bénéficiez d'un pouvoir magnétique sur les autres. Testez-le, vous verrez, ça marche. Bonne journée à tous, à demain pour un nouvel horoscope. Nous fêterons Justin en ce 1er juin.
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17: Pour
11: Pour le vendredi 5 juin au collège Jean Montémont de Rue-sur-Moselle, des portes ouvertes vous sont proposées de 17h à 21h. Événement ouvert à tous, animé par les professeurs et les élèves, avec visite de l'établissement, escape game, jeux, mini-ferme, un marché des producteurs locaux, avec aussi food truck et glaciers. Le samedi 6 juin, l'association Hôpital Loisirs vous propose un marché artisanal ainsi qu'un vide-grenier dans le parc de l'hôpital local du Tillou de 10h à 17h en entrée libre avec de nombreux exposants, petite restauration. Si vous souhaitez exposer pour le vide-grenier, écrivez à l'adresse sandrine.sebold@c2hvm.fr. La société de pêche de rue organise la fête de la pêche, un rendez-vous gratuit pour les enfants de 7 à 12 ans le samedi 6 juin à partir de 14h jusqu'à 17h. Ce sera à l'étang de la Roche, au programme animation, initiation, prêt de matériel et goûter offert. La course des trois ballons avec deux épreuves passera le samedi 6 juin au Tillou de 7h30 à 11h. Vous allez pouvoir venir encourager les cyclistes avenue de la Résistance, rue du Vaxeux, rue des Libérateurs, rue de la Courbe, également rue de la Gare et rue de la Favée, avec aussi quelques perturbations au niveau de la circulation sur ces axes. Et c'est la foire aux beignets du Tillou que vous allez pouvoir retrouver pour le dimanche 7 juin. Pendant toute la journée, de nombreux stands tenus par les différentes associations participantes. Elles vous proposeront plein de bonnes choses à déguster, avec aussi pas mal d'animations tout au long de cette journée. De la musique essentiellement, également exposition de véhicules anciens par exemple. Il y aura bien évidemment l'élection de Miss et Mister Beignet, avec des lots à remporter pour les élus. Vous pouvez donc participer à ce concours en vous inscrivant auprès d'Anime Tillou au 06 88 07 78 15 ou bien à l'adresse animetillou 88 160@gmail.com. Le dimanche 7 juin, Rue Anime et la SVM vous propose un marché au plus à Rue sur Moselle, avec aussi restauration et buvette sur place. Si vous souhaitez réserver des emplacements, contactez le 06 69 99 83 47. Si la saison estivale du Théâtre du Peuple de Bussan commence le 16 juillet avec la grande pièce de l'été Héritier des Brumes, la folle histoire du Théâtre du Peuple, eh bien il y a des rendez-vous avant ça qui vous seront proposés, comme par exemple le vendredi 12 juin, le bal des habitants d'ici et de passage, ce sera à partir de 19h Hall de la Mouline à Bussan. Le samedi 13 juin, répétition publique pour Héritier des Brumes de 14h à 17h au Théâtre du Peuple. Le dimanche 14 juin, bien, il y aura les portes ouvertes du théâtre proposées de 11h à 17h. Renseignements et billetterie sur le site théâtredupeuple.com. L'atelier d'expression corporelle de la MJC du Tillou vous propose un spectacle de danse le samedi 13 juin à 20h30 à la salle Omnisport, avec une entrée à 9€ pour les adultes, 3€ pour les 6-12 ans, avec également vente de sandwich.
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Frédéric Buch, la valse des Vosges. Et ce dimanche, c'est le rendez-vous du motocross de Romanchamps, 31 mai. Trophée Alsace-Lorraine, 250 cm3, 450. Féminine et moto ancienne. Ligue Grand Est, 165 cm3 et 85 pour les kids et espoirs. Sidecar Cross également. C'est au terrain de Romanchamps. Et buvette et restauration sur place organisée par le motoclub Ramoncenay. Entrée 5 euros, c'est gratuit pour les enfants. Et vous pouvez prendre une licence à la journée. Louis Camblor, souvenir de Bali.

Arnaud et Jacques, les deux Titi, ça leur allait bien. Café lecture, samedi 6 juin à la médiathèque du Tillot, 14h, moment convivial de partage culturel. Venez présenter vos coups de cœur autour d'un café, c'est sur inscription. Pour les ados et les adultes, Bernard Marly va arriver, mais voici Tony Calves, la brésilienne.

Bernard Marly, Tango Rive Gauche. Et samedi 6 juin, rendez-vous vous aider. Il y a beaucoup de choses qui se préparent pour le 6 juin, alors que ce week-end, il y en a peu. Et ce sera les petites pages donc à la médiathèque du Tillot, les trois grains de riz, tapis de lecture, comptine et jeu de doigts pour les tout petits, entrée libre de 0 à 3 ans. Et voici Tralala Lovers, Ivan Polka.

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2: Pour ce 31 mai, bonne fête Pétronille, Pierrette, Perrette, Pernelle. Leur couleur le jaune, leur chiffre le 8. C'est aussi la Visitation qui célèbre la visite de Marie enceinte de Jésus à sa cousine Élisabeth, enceinte de Jean-Baptiste. Les naissances du 31 mai, Sandrine Bonner, l'actrice et réalisatrice. Hervé Guémard, l'homme politique. François Rollin, l'humoriste, acteur et scénariste. Henri Emmanueli, l'homme politique. Alain Duhamel, le journaliste. En 1930, c'est la naissance de Clint Eastwood, l'acteur, réalisateur et producteur de cinéma. Les décès en 2021, Romain Bouteille, auteur de théâtre, acteur et humoriste. En 2010, Louise Joséphine Bourgeois, sculptrice et plasticienne naturalisée américaine. En 2004, Étienne Roda-Gilles, l'auteur-compositeur. En 1999, Auguste Montfort, dit Le Breton, l'écrivain. En 2013, en foot, en finale de la Coupe de France, Bordeaux bat Evian Thonon de 3-2. En 2003, c'est le dernier vol du Concorde sous les couleurs de Air France. En 1989, c'est le démarrage de la 7, nouvelle chaîne de télévision diffusée par le satellite TDF1. En 1987, c'est l'inauguration du Futuroscope de Poitiers. En 1975, c'est la création de l'Agence spatiale européenne. En 1936, c'est la naissance des congés payés. En 1933, une loi de finances autorise la loterie nationale. Les produits seront affectés aux retraites des combattants. Le premier tirage, le 7 novembre 1933, au Trocadéro à Paris. En 1885, c'est les funérailles de Victor Hugo, de l'Arc de Triomphe jusqu'au Panthéon. En 1795, c'est la réouverture des églises. Et le dicton, à la Saint-Pétronille, pas de haie sans chenille. Et s'il pleut à la Saint-Pétronille, pendant 40 jours, elle trempe ses guenilles.
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Joss Moman, El Calvador. Il y a le vide-grenier, hein, le vide-grenier de la foire au beignet, parce que ce sera le dimanche 7 juin. Les renseignements et inscriptions dès maintenant au 06 14 30 49 23, c'est au Tillot. L'ouverture sera de 8h à 18h et les exposants sont attendus dès 6h30 pour les 3 mètres. C'est 6€ sans voiture et 9€ avec voiture. École primaire Jules Ferry, au Tillot, c'est là que ça se passera. Accordéon Passion, nous parlons cinéma avec Raphaël, il y aura Émile Prudhomme aussi, grand de l'accordéon s'il en est. Voici Henri Ortiz, Pouet Pouet Polka.

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1: L'entr'acte de Vanier, un ciné-rencontre vous est proposé avec Forêt Rouge. C'est un documentaire signé Laurie Lassalle. Et nous allons suivre la célèbre ZAD Notre-Dame-des-Landes. Suite à l'abandon du projet d'aéroport, la forêt se transforme en territoire de lutte. La ZAD devient une terre de métamorphose avec les idéaux des habitants qui se confrontent à la répression de l'État. Le Diable s'habille en Prada 2 est à voir dans plusieurs salles. Vous pourrez le retrouver au Majestic de Romiremont, au grand écran à la Bresse, au Casino du Lac à Gérardmer. Cette comédie dramatique est réalisée par David Frenkel. On y retrouve, eh bien, comme dans le premier volet, Meryl Streep, Anne Hathaway, Emily Blunt, Miranda, Andy, Emily, Nigel replonge dans l'univers impitoyable et glamour du magazine Runaway et des rues new-yorkaises où l'élégance est une arme redoutable. Un film qui a reçu la note de 3 sur 5 par la presse, note sur Allociné, et 3,2 pour les spectateurs. À la MCL de Gérardmer, retrouver juste une illusion. C'est la comédie dramatique signée Olivier Nakache et Enrique Toledano. Un film dans lequel jouent Louis Garrel, Camille Cotin, Pierre Lotin également. L'histoire nous plonge en 1985. Vincent, bientôt 13 ans, vit en banlieue parisienne dans une famille de classe moyenne. Et on va découvrir eh bien, tout ce petit monde à travers les yeux de cet adolescent. Et c'est un film qui a reçu plutôt un bon accueil, hein, puisqu'il est noté 3,8 par la presse et 4,1 par les spectateurs. La comédie Pour le plaisir est encore à l'affiche. Vous pourrez la retrouver au Casino du Lac à Gérardmer et puis au Majestic de Romiremont. Un film signé Rim Kérissi avec Alexandre Alamy et François Cluzet dans les rôles principaux. C'est l'histoire d'une femme qui avoue qu'elle n'a jamais eu d'orgasme et son mari ingénieur décide de révolutionner le plaisir féminin. 3,1 c'est la note de la presse, 3,8 celle des spectateurs. L'objet du délit, c'est le nouveau film signé Agnès Jaoui que vous retrouverez au Majestic de Romiremont. Elle joue dans le film aux côtés de Daniel Auteuil. Et ce film nous amène dans les coulisses d'une ambitieuse production d'opéra, Les Noces de Figaro. Et les tensions montent lorsqu'une accusation d'agression sexuelle éclate. Ce film a été noté 3,3 par la presse et 3,4 par les spectateurs. À Romiremont, au Majestic, vous pourrez découvrir Mata, un thriller signé Rachel Lang avec Eye Aydara, Joséphine Japy ou encore Raphaël Personnaz. Et dans cette histoire, une espionne française persuadée que ses supérieurs lui cachent des informations cruciales va se lancer dans une enquête hors de tout cadre officiel. Ce film a été noté 3,2 par la presse et 2,6 par les spectateurs.
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Émile Prudhomme, danse avec moi. Et en cette journée de dimanche, il y a eu des naissances ces jours derniers. Ce sont de nouveaux auditeurs que je salue, comme Célestine de Gary Schwartz et Océane Aiguier de Vanier, comme Esmé de Nathan Perrin et de Solène David de La Bresse, ou encore Matteo d'Enzo Genet et Lou Vanson de Vecou. Salut à tous. Huguette Coplas.

Huguette Toplas. Et nous sommes aujourd'hui le dimanche 31 mai, c'est le jour de la fête des mères. Ben, ça va donner dans les dédicaces dans quelques instants. Vous pouvez déjà téléphoner au 03 29 28 10 34. Nous fêtons Pétronille, mais aussi Pierrette et Périne. Et bon, on connaît des Pierrettes, Périne moins. Bon, Pétronille, on ne parle pas. Bon, j'embrasse donc toutes les Pierrettes, évidemment. Et en cette journée, bien le soleil s'est levé à 5h53 et se couchera à 21h44. Un 31 mai en 1960, c'était la mort de Boris Pasternak, auteur du Docteur Jivago. En 1966, le premier atterrissage en douceur d'une sonde américaine sur la Lune, c'était Surveyor 1. Et puis en 1967, déclaration d'indépendance du Biafra, qui conduisait un an plus tard à une guerre civile sanglante qui a fait plus d'un million de morts. En 1972, attentat à l'aéroport de Lod, d'Israël, 26 morts, plus de 80 blessés. En 1975, la mort de l'acteur Michel Simon. En 1992, l'ONU vote un embargo contre la Yougoslavie. Et oui, c'était le début des problèmes aujourd'hui. Bien, nous n'en sommes plus là, il faut bien le reconnaître. Bonne journée à toutes et à tous avec Radio des Ballons. Et pour terminer ces heures d'accordéon, avant Sylvie Alain, l'horoscope dans quelques instants, Jean-Marc Torchi, Xardas.

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1: Bonjour à tous, voici votre horoscope de ce dernier jour du mois de mai. Et c'est la fête des mères aujourd'hui, n'oubliez pas.
2: Bélier, vous avez un pouvoir magnétique sur les autres. Vos propos seront convaincants, alors surtout ne doutez pas de vous.
1: Taureau, le troisième décan se trouve dans une période délicate. Il va falloir relativiser les choses. Il n'y a rien d'inquiétant non plus.
2: Les Gémeaux, c'est le moment d'exprimer vos intentions professionnelles. On vous écoutera.
1: Cancer, organisez une réunion de famille. Vos proches apprécieront beaucoup cette attention.
2: Les Lions, il est temps d'accorder une priorité à certaines situations.
1: Vierge, c'est le moment de vous engager ou de saisir une opportunité. Une bonne journée en perspective vous attend.
2: Suivez donc le mouvement en balance, même s'il ne vous convient pas tout à fait en ce moment.
1: Scorpion, vous avancez en toute confiance. C'est comme si une bonne âme veillait sur vous.
2: Vous êtes sur le chemin de l'évolution professionnelle, Sagittaire. Vous marquez des points pour l'avenir.
1: Capricorne, on cherche à vous trahir si ce n'est pas déjà fait. Vous serez donc sur la défensive.
2: Les Verseaux, laissez donc de côté le « qu'en dira-t-on ». Ce que l'on pense de vous n'a aucune importance.
1: Enfin, Poisson, vous bénéficiez d'un pouvoir magnétique sur les autres. Testez-le, vous verrez, ça marche. Bonne journée à tous, à demain pour un nouvel horoscope. Nous fêterons Justin en ce 1er juin.
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1: Et les organisations à venir au pays de Gérardmer, pays des Lacs, ou encore à la Bresse, vallée de la Mozotte, et un petit peu plus loin, on va suivre la rivière. Et le 13 juin, festival des Effousnés, les Fatal Picards, et une touche d'optimisme, la base de loisirs de Saulsure, réservation sur LOASO, 25€. Vous entendrez d'ailleurs en interview les Fatal Picards sur Radio des Ballons. Le salon littérature jeunesse, c'est samedi 6 juin, entrée libre, à Gérardmer, donc à la Média Ludothèque de 10h à 18h. Et entrée libre. Et ce sera à l'espace Tilleul, donc à Gérardmer, alentour Éclat de Lire, à partir du 6 avril jusqu'au 6 juin, donc jusqu'au 6 juin. Donc c'est toujours valable. Spectacle, balade, comté, exposition, rencontre, atelier, atelier d'écriture, conférence. La Symphonie des Aigles, ce sera le 13 juin. C'est beaucoup plus loin là, puisqu'il s'agit de la Volerie des Aigles, et une soirée qui débutera avec Entre Ciel et Terre. Une soirée emblématique, Symphonie des Jeunes de Strasbourg. La soirée se prolongera ensuite dans une ambiance conviviale autour d'une buvette et d'un barbecue. Et vous renseignez donc près de la Volerie des Aigles, vous allez les trouver sur internet, sachez que le tarif est de 12€ pour les adultes, 8€ pour les enfants de 5 à 14 ans, 10,50€ pour le tarif réduit et 7€ pour autre tarif réduit, celui des enfants. des stations immersives donc au cœur du parc à découvrir avec ce qui est un événement un peu national d'ailleurs. Luc Arbogasti, le chant des pierres, chapelle de Travexin à Cornimont. Ce sera le samedi 27 juin à 20h30 ainsi que le dimanche 28 juin à 16h. Le tarif est de 25€. Les places sont limitées. Vous réservez sur Hello Asso. Renseignements au 06 21 04 66 26 et chapelle.travexin@free.fr. Et il y a également un autre numéro de téléphone, 06 15 17 04 87, si le premier ne fonctionne pas. Petite restauration sur place, concert organisé par l'association des Amis de la Chapelle de Travexin.
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0: Bonjour à tous, heureuse de vous retrouver pour cette nouvelle émission des Didi Ballons. Nous sommes là jusque midi et demi avec Étienne qui vous attend au 03 29 28 10 34.
1: Bonjour.
0: Vas-y.
1: Bonjour.
0: Et aujourd'hui, je vais souhaiter une bonne fête à toutes les mamans. Passez un agréable moment déjà en notre compagnie. Et on va commencer avec de la part d'Isabelle pour sa petite maman chérie qui lui souhaite une bonne fête des mères au paradis. Tu me manques, je t'aime, gros bisous et gros câlin. Les yeux de la maman, Kenji Girac.

0: De la part de Dylan, pour Sabrina, Amélie et Étienne, Kenji, le sourire.
1: Oui, le corps.

Un petit souci de son. Je vous mets Roméo, maman, c'est de la part de Rémi de Saint-Maurice. Pour toutes les mamans des Trois-Vallées, Roméo.

C'était de la part d'Héloïse pour tous les armis. De la part de Sandrine et du grand Eric pour Sylvie, Patrick, Gaëtan, Sonia et Radio des Ballons, Mille Colombes, Mireille Mathieu.

De la part de Patrice pour sa filleule Isabelle, en lui souhaitant un joyeux anniversaire pour ses 49 ans avec de gros bisous et une bonne fête des mères à toutes les mamans. Isabelle, je

03 29 8 28 10 34. Si vous laissez des messages, on ne peut pas vous rappeler, alors n'hésitez pas à nous rappeler. Étienne est là, il vous attend. Tout de suite, on écoute de la part de Robert de la classe 71 qui rappelle le repas des 75 ans le samedi 6 juin à Fraisse-sur-Moselle. Viens boire un petit coup à la maison.

prendre les couplets. On a fait des crêpes au Grand Marnier. Les crêpes étaient bonnes mais trop salées.

De la part de Mathieu Marcel, pour son plaisir personnel et de l'équipe de Radio des Ballons, merci. Enfant de tout pays, Enrico Macias.

Alors, de ma part, je souhaite une bonne fête à ma petite maman. Je t'aime, ma petite maman. Je te mets Parle-moi, maman, de Robert Mira.

De la part de Sandrine et du grand Eric, pour Luc, Christelle, Lizzie, Pierrot et Martine et l'équipe de Radio des Ballons, merci. On écoute Femmes des années 80, Michel Sardou.

Je la remettrai un peu plus tard. Nous allons nous séparer un petit peu pour une petite pause. On se retrouve tout à l'heure. N'hésitez pas à nous rappeler. Nous sommes là jusqu'à midi et demi au 03 29 28 10 34. À tout à l'heure.

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4: La vie au pays de Remiremont et aux alentours, dimanche 7 juin, à partir de 8h, c'est la rando trail stéphanoise organisée par l'association Courir Ensemble Vosges. Dimanche 7 juin, à 17h30, à la chapelle de la Suche, concert duo Jean-Pierre Comeau au piano et Xavier Giroteau au saxophone, organisé par l'association Noctua. Et le jeudi 11 juin, Voyage imaginaire, le grand théâtre des sons et des histoires dans le cadre de la deuxième édition de la Dizaine des Arts, organisée par la CC, la communauté de communes de la Porte des Vosges méridionale. Dit en entier, c'est quand même mieux. Le théâtre de la Miroiterie en spectacle, et ce sera du 4 au 7 juin, spectacle créé à la Miroiterie pour tous les goûts, pour tous les âges, buvette et petite restauration sur place, food truck le samedi. Alors, je vais vous donner le programme du vendredi soir à 19h. Je ne peux pas le prononcer, c'est par les collégiens. À 20h, Grolanda par l'atelier du jeudi. À 20h30, les secrets du palier par les adultes. Samedi 6 juin, 10h, cap ou pas cap par les enfants. Et puis le 11h30, alors je préfère ne pas le prononcer, mais ce sera par les collégiens le retour. À 14h, le secret du palier par les adultes. À 15h45, le coq au village par les TTF BG. À 16h15, libre par la troupe du bout de la rue. Et à 16h30, Grolanta par l'atelier du jeudi, ce que je n'ai pas pu prononcer, mais vous le savez certainement d'avance. Et food truck toute la journée, Val Traiteur, Flamenkuch, venez manger sur place. Réservation par SMS uniquement au 07 60 06 93 80. Et non jour, heure du spectacle, le nombre de places que vous voulez. D'autres rendez-vous encore pour les jours qui viennent. Et il y aura donc samedi 6 juin, l'Assemblée Générale et même la fin de saison des vendredis 5 juin, donc au samedi 6 juin, l'Assemblée Générale, le gymnase de Béchamp du judo. Alors le vendredi 5, l'Assemblée, c'est à 20h. Samedi 6, finale du Challenge des Hauts-de-Vosges. Déroulement de la journée de 8h30 à 18h. Les horaires sont approximatifs. Hein. Bon, c'est pas un horaire suisse. Donc, à 10h, remise des médailles baby judo. 10h30, séance de Taïso. 15h, remise des médailles mini poussin. 16h30, remise des poussins. Et 17h45, des benjamins.
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5: Promis, je remets Michel Sardou, être une femme.

0: Je vais me joindre à cette dédicace. C'est pour mon petit papa. C'est de la part de sa femme Monique avec 67 bisous. Un joyeux anniversaire à Alain, le déserteur, les Sunlight. Gros bisous.
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De la part d'Héloïse, pour Adrien et sa maman qui est partie trop tôt, on écoute le Mistral gagnant, Renaud.

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De la part d'Amélie pour sa maman et sa sœur, pour leur souhaiter une bonne fête des mamans. Merci ma puce. Je t'aime maman Laurie.

Une petite histoire sur cette jolie chanson de ma fille. Il y a des fois, les mamans, on sent, on baisse les bras, on se dit qu'on n'est pas à la hauteur. Et un jour, on regarde Facebook et on s'aperçoit que notre fille, elle nous a mis « Je t'aime, maman » de Laurie. Voilà. Un gros bisou à ma fille. Et tout de suite, on écoute de la part de Janine pour son plaisir personnel. Après toi, Wikilandos.

De la part de Tata Monique, pour souhaiter un joyeux anniversaire à Isabelle avec 49 bisous, une pensée pour sa maman qui lui manque beaucoup et de gros bisous à Lina et Mehdi. C'est ma prière, Maï Brandt.

De la part de sa fille chérie Héloïse pour la fête des mamans, pour sa maman chérie qu'elle aime tant, merci mon titi. Annie Cordy, ma plus jolie chanson. Mmh.

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03 29 28 10 34, il y a encore de la place, on est là jusqu'à midi et demi. De la part d'Yvette, pour son plaisir personnel, j'ai trouvé une rose Nicolas Beaufils.

On va se séparer pour une petite pause, une courte pause. Je vous dis à tout à l'heure. N'hésitez pas à appeler. Il reste de la place au 03 29 28 10 34. Je vous dis à tout à l'heure.

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13: Et les organisations à venir au pays de Gérardmer, pays des Lacs, ou encore à la Bresse, vallée de la Mozotte, et un petit peu plus loin, on va suivre la rivière. Et le 13 juin, festival des Effoussenets, les Fatal Picards, et une touche d'optimisme, la base de loisirs de Saulsure, réservation sur LOASO, 25 euros. Vous entendrez d'ailleurs en interview les Fatal Picards sur Radio des Ballons. Le salon littérature jeunesse, c'est samedi 6 juin, entrée libre à Gérardmer, donc à la Média Ludothèque de 10h à 18h. Et entrée libre. Et ce sera à l'espace Tilleul, donc à Gérardmer, alentour éclat de lire à partir du 6 avril jusqu'au 6 juin, donc jusqu'au 6 juin, donc c'est toujours valable. Spectacle, balade, comté, exposition, rencontre, atelier, atelier d'écriture, conférence. La symphonie des aigles, ce sera le 13 juin, c'est beaucoup plus loin là, puisqu'il s'agit de la volerie des aigles, et une soirée qui débutera avec Entre ciel et terre. Une soirée emblématique, Symphonie des jeunes de Strasbourg. La soirée se prolongera ensuite dans une ambiance conviviale autour d'une buvette et d'un barbecue. Et vous renseignez donc près de la volerie des aigles, vous allez les trouver sur internet. Sachez que le tarif est de 12 euros pour les adultes, 8 euros pour les enfants de 5 à 14 ans, 10,50 euros pour le tarif réduit et 7 euros pour autre tarif réduit, celui des enfants. Des stations immersives donc au cœur du parc à découvrir avec ce qui est un événement un peu national d'ailleurs. Luc Arbogast, le chant des pierres, à chapelle de Travexin à Cornimont. Ce sera le samedi 27 juin à 20h30, ainsi que le dimanche 28 juin à 16h. Le tarif est de 25 euros. Les places sont limitées. Vous réservez sur Hello Asso. Renseignements au 06 21 04 66 26 et chapelle.travexin@free.fr. Et il y a également un autre numéro de téléphone, 06 15 17 04 87, si le premier ne fonctionne pas. Petite restauration sur place, concert organisé par l'association des Amis de la Chapelle de Travexin.
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C'était de la part de Patrice pour Liliane, René, Monique, Alain, à qui il souhaite un bon anniversaire, Sabrina et ses enfants, Elodie et les siens, Nancy et sa famille. Tout de suite, on écoute de la part de Chantal pour Martine, Sophie, Christine, Flore, Françoise et une bonne fête des mamans. Revient Hervé Villard.

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De la part d'Isabelle, pour remercier son parrain Patrice, sa tata Monique et sa cousine Sabrina pour son anniversaire, avec de gros bisous à tous. La farandole bruxelloise Carmelita.

De la part de sa maman Monique pour Sabrina, Nancy et Cyril, ses petits-enfants et son arrière-petit-fils, avec des remerciements pour la dédicace qui l'a beaucoup touché. Les BTS Urbit

0: Tout de suite après, nous allons écouter de la part de Didi pour la fête de sa maman Patricia, qu'il aime très fort, avec de gros bisous. Ça sera Je t'aime avec Clara Fabian. Ce sera la dernière chanson. Celle qui reste, on les passera dans 15 jours, on vous le promet. Là, on va se quitter. On vous souhaite un très bon dimanche, une bonne fête des mamans. Passez une bonne journée. Merci pour tous vos appels.
1: Bon dimanche. Bon dimanche à tous et à toutes.
0: Bye bye.

au collège Jean Montémont de rue sur Moselle, des portes ouvertes vous sont proposées de 17h à 21h. Événement ouvert à tous, animé par les professeurs et les élèves, avec visite de l'établissement, escape game, jeux, mini-ferme, un marché des producteurs locaux, avec aussi food truck et glacier. Le samedi 6 juin, l'association Hôpital Loisirs vous propose un marché artisanal ainsi qu'un vide-grenier dans le parc de l'hôpital local du Tillot de 10h à 17h en entrée libre avec de nombreux exposants, petite restauration. Si vous souhaitez exposer pour le vide-grenier, écrivez à l'adresse sandrine.sebold@c2hvm.fr. La société de pêche de rue organise la fête de la pêche, un rendez-vous gratuit pour les enfants de 7 à 12 ans le samedi 6 juin à partir de 14h jusqu'à 17h. Ce sera à l'étang de la Roche, au programme animation, initiation, prêt de matériel et goûter offert. La course des trois ballons avec deux épreuves passera le samedi 6 juin au Tillot de 7h30 à 11h. Vous allez pouvoir venir encourager les cyclistes avenue de la Résistance, rue du Vaxeux, rue des Libérateurs, rue de la Courbe, également rue de la Gare et rue de la Favée, avec aussi quelques perturbations au niveau de la circulation sur ces axes. Et c'est la foire au beignet du Tillot que vous allez pouvoir retrouver pour le dimanche 7 juin. Pendant toute la journée, de nombreux stands tenus par les différentes associations participantes. Elles vous proposeront plein de bonnes choses à déguster, avec aussi pas mal d'animations tout au long de cette journée. De la musique essentiellement, également exposition de véhicules anciens par exemple. Il y aura bien évidemment l'élection de Miss et Mister Beignet, avec des lots à remporter pour les élus. Vous pouvez donc participer à ce concours en vous inscrivant auprès d'Anime Tillot au 06 88 07 78 15 ou bien à l'adresse animetillot 88 160@gmail.com. Le dimanche 7 juin, rue Anime et l'ASVM vous propose un marché au plus à rue sur Moselle, avec aussi restauration et buvette sur place. Si vous souhaitez réserver des emplacements, contactez le 06 69 99 83 47. Si la saison estivale du Théâtre du Peuple de Bussan commence le 16 juillet avec la grande pièce de l'été Héritier des Brumes, la folle histoire du Théâtre du Peuple, eh bien il y a des rendez-vous avant ça qui vous seront proposés, comme par exemple le vendredi 12 juin, le bal des habitants d'ici et de passage, ce sera à partir de 19h Hall de la Mouline à Bussan. Le samedi 13 juin, répétition publique pour Héritier des Brumes de 14h à 17h au Théâtre du Peuple. Le dimanche 14 juin, il y aura les portes ouvertes du théâtre proposées de 11h à 17h. Renseignements et billetterie sur le site théâtredupeuple.com. L'atelier d'expression corporelle de la MJC du Tillot vous propose un spectacle de danse le samedi 13 juin à 20h30 à la salle Omnisport, avec une entrée à 9 € pour les adultes, 3 € pour les 6-12 ans.

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1: Eh, mais vous savez ce qui se passe le 5 juin 2026 au collège Jean Montélon de 17h à 21h à rue Sur-Moiselle?
2: Non, je sais pas.
1: Vous pourrez découvrir le collège ainsi que les professeurs aux portes ouvertes. Il y aura un marché de producteurs locaux.
2: Mais c'est nul, il y aura rien à faire.
3: Pour ça, pas de problème. Il y aura des animations comme un espace game, des jeux en bois, une mini-ferme et même un atelier nature. Alors, c'est toujours aussi nul ?
2: Oui, car je n'aurai rien à manger.
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5: La vie au pays de Remiremont et aux alentours, dimanche 7 juin. À partir de 8h, c'est la rando trail stéphanoise organisée par l'association Courir Ensemble Vosges. Dimanche 7 juin à 17h30 à la chapelle de la Suche, concert duo Jean-Pierre Como au piano et Xavier Girotto au saxophone organisé par l'association Noctua. Et le jeudi 11 juin, voyage imaginaire, le grand théâtre des sons et des histoires dans le cadre de la deuxième édition de la dizaine des arts organisée par la CC, la communauté de communes de la Porte des Vosges méridionale. Dit en entier, c'est quand même mieux. Le théâtre de la miroiterie en spectacle, et ce sera du 4 au 7 juin, un spectacle créé à la miroiterie pour tous les goûts, pour tous les âges, buvettes et petites restaurations sur place, food truck le samedi. Alors, je vais vous donner le programme du vendredi soir à 19h. Je ne peux pas le prononcer, c'est par les collégiens. À 20h, Grolanda par l'atelier du jeudi. À 20h30, les secrets du palier par les adultes. Samedi 6 juin, à 10h, cap ou pas cap par les enfants. Et puis le 11h30, alors je préfère ne pas le prononcer, mais ce sera par les collégiens à le retour. À 14h, le secret du palier par les adultes. À 15h45, le coq au village par les TTF BG. À 16h15, libre par la troupe du bout de la rue. Et à 16h30, Grolanta par l'atelier du jeudi, ce que j'ai pas pu prononcer, mais vous le savez certainement d'avance. Et food truck toute la journée, Val Traiteur, Flammenkuch, venez manger sur place. Réservation par SMS uniquement au 07 60 06 93 80. Et non jour, heure du spectacle, nombre de places que vous voulez. D'autres rendez-vous encore pour les jours qui viennent. Et il y aura donc samedi 6 juin, l'Assemblée Générale et même la fin de saison des vendredis 5 juin, donc au samedi 6 juin, l'Assemblée Générale, le gymnase de Béchamp du judo. Alors le vendredi 5, l'Assemblée, c'est à 20h. Samedi 6, finale du Challenge des Hauts-de-Vosges. Déroulement de la journée de 8h30 à 18h. Les horaires sont approximatifs. Hein. Bon, c'est pas un horaire suisse. Donc, à 10h, remise des médailles baby judo. 10h30, séance de Taiso. 15h, remise des médailles mini poussin. 16h30, remise des poussins. Et 17h45, des benjamins.
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3: L'entr'acte de Vanier, un ciné-rencontre vous est proposé avec Forêt Rouge. C'est un documentaire signé Laurie Lassalle. Et nous allons suivre la célèbre ZAD Notre-Dame-des-Landes. Suite à l'abandon du projet d'aéroport, la forêt se transforme en territoire de lutte. La ZAD devient une terre de métamorphose avec les idéaux des habitants qui se confrontent à la répression de l'État. Le Diable s'habille en Prada 2 est à voir dans plusieurs salles. Vous pouvez le retrouver au Majestic de Romiremont, au Grand Écran à la Bresse, au Casino du Lac à Gérardmer. Cette comédie dramatique est réalisée par David Frenkel. Et on y retrouve, eh bien, comme dans le premier volet, Meryl Streep, Anne Hathaway, Emily Blunt, Miranda, Andy, Emily, Nigel replongent dans l'univers impitoyable et glamour du magazine Runaway et des rues new-yorkaises où l'élégance est une arme redoutable. Un film qui a reçu la note de 3 sur 5 par la presse, note sur Allociné, et 3,2 pour les spectateurs. À la MCL de Gérardmer, retrouver juste une illusion. C'est la comédie dramatique signée Olivier Nakache et Enrique Toledano. Un film dans lequel jouent Louis Garrel, Camille Cotin, Pierre Lottin également. L'histoire nous plonge en 1985. Vincent, bientôt 13 ans, vit en banlieue parisienne dans une famille de classe moyenne. Et on va découvrir bien tout ce petit monde à travers les yeux de cet adolescent. Et c'est un film qui a reçu plutôt un bon accueil, hein, puisqu'il est noté 3,8 par la presse et 4,1 par les spectateurs. La comédie Pour le plaisir est encore à l'affiche. Vous pourrez la retrouver au Casino du Lac à Gérardmer et puis au Majestic de Remiremont. Un film signé Rim Kérissi avec Alexandre Alamy et François Cluzet dans les rôles principaux. C'est l'histoire d'une femme qui avoue qu'elle n'a jamais eu d'orgasme et son mari ingénieur décide de révolutionner le plaisir féminin. 3,1 c'est la note de la presse, 3,8 celle des spectateurs. L'objet du délit, c'est le nouveau film signé Agnès Jaoui que vous retrouverez au Majestic de Remiremont. Elle joue dans le film aux côtés de Daniel Auteuil. Et ce film nous amène dans les coulisses d'une ambitieuse production d'opéra, Les Noces de Figaro. Et les tensions montent lorsqu'une accusation d'agression sexuelle éclate. Ce film a été noté 3,3 par la presse et 3,4 par les spectateurs. À Remiremont, au Majestic, vous pourrez découvrir Mata, un thriller signé Rachel Lang avec Eye Aydara, Joséphine Japy ou encore Raphaël Personnaz. Et dans cette histoire, une espionne française persuadée que ses supérieurs lui cachent des informations cruciales va se lancer dans une enquête hors de tout cadre officiel. Ce film a été noté 3,2 par la presse et 2,6 par les spectateurs.
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1: Pour le vendredi 5 juin au collège Jean Montémont de Rue-sur-Moselle, des portes ouvertes vous sont proposées de 17h à 21h. Événement ouvert à tous, animé par les professeurs et les élèves, avec visite de l'établissement, escape game, jeux, mini-ferme, un marché des producteurs locaux, avec aussi food truck et glaciers. Le samedi 6 juin, l'association Hôpital Loisirs vous propose un marché artisanal ainsi qu'un vide-grenier dans le parc de l'hôpital local du Tillot de 10h à 17h en entrée libre avec de nombreux exposants, petite restauration. Si vous souhaitez exposer pour le vide-grenier, écrivez à l'adresse sandrine.sebold@c2hvm.fr. La société de pêche de rue organise la fête de la pêche, un rendez-vous gratuit pour les enfants de 7 à 12 ans le samedi 6 juin à partir de 14h jusqu'à 17h. Ce sera à l'étang de la Roche, au programme animation, initiation, prêt de matériel et goûter offert. La course des trois ballons avec deux épreuves passera le samedi 6 juin au Tillot de 7h30 à 11h. Vous allez pouvoir venir encourager les cyclistes avenue de la Résistance, rue du Vaxeux, rue des Libérateurs, rue de la Courbe, également rue de la Gare et rue de la Favée, avec aussi quelques perturbations au niveau de la circulation sur ces axes. Et c'est la foire aux beignets du Tillot que vous allez pouvoir retrouver pour le dimanche 7 juin. Pendant toute la journée, de nombreux stands tenus par les différentes associations participantes. Elles vous proposeront plein de bonnes choses à déguster, avec aussi pas mal d'animations tout au long de cette journée. De la musique essentiellement, également exposition de véhicules anciens par exemple. Il y aura bien évidemment l'élection de Miss et Mister Beignet, avec des lots à remporter pour les élus. Vous pouvez donc participer à ce concours en vous inscrivant auprès d'Anime Tillot au 06 88 07 78 15 ou bien à l'adresse animetillot 88 160@gmail.com. Le dimanche 7 juin, Rue Anime et la SVM vous propose un marché aux puces à Rue-sur-Moselle, avec aussi restauration et buvette sur place. Si vous souhaitez réserver des emplacements, contactez le 06 69 99 83 47. Si la saison estivale du Théâtre du Peuple de Bussan commence le 16 juillet avec la grande pièce de l'été Héritier des Brumes, la folle histoire du Théâtre du Peuple, eh bien il y a des rendez-vous avant ça qui vous seront proposés, comme par exemple le vendredi 12 juin, le bal des habitants d'ici et de passage, ce sera à partir de 19h Hall de la Mouline à Bussan. Le samedi 13 juin, répétition publique pour Héritier des Brumes de 14h à 17h au Théâtre du Peuple. Le dimanche 14 juin, bien, il y aura les portes ouvertes du théâtre proposées de 11h à 17h. Renseignements et billetterie sur le site théâtredupeuple.com. L'atelier d'expression corporelle de la MJC du Tillot vous propose un spectacle de danse le samedi 13 juin à 20h30 à la salle Omnisport, avec une entrée à 9€ pour les adultes, 3€ pour les 6-12 ans, avec également vente de sandwichs.
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2: Pour le vendredi 5 juin au collège Jean Montémont de Rue-sur-Moselle, des portes ouvertes vous sont proposées de 17h à 21h. Événement ouvert à tous, animé par les professeurs et les élèves, avec visite de l'établissement, escape game, jeux, mini-ferme, un marché des producteurs locaux, avec aussi food truck et glaciers. Le samedi 6 juin, l'association Hôpital Loisirs vous propose un marché artisanal ainsi qu'un vide-grenier dans le parc de l'hôpital local du Tillot de 10h à 17h en entrée libre avec de nombreux exposants, petite restauration. Si vous souhaitez exposer pour le vide-grenier, écrivez à l'adresse sandrine.sebold@c2hvm.fr. La société de pêche de rue organise la fête de la pêche, un rendez-vous gratuit pour les enfants de 7 à 12 ans le samedi 6 juin à partir de 14h jusqu'à 17h. Ce sera à l'étang de la Roche, au programme animation, initiation, prêt de matériel et goûter offert. La course des 3 ballons avec 2 épreuves passera le samedi 6 juin au Tillot de 7h30 à 11h. Vous allez pouvoir venir encourager les cyclistes avenue de la Résistance, rue du Vaxeux, rue des Libérateurs, rue de la Courbe, également rue de la Gare et rue de la Favée, avec aussi quelques perturbations au niveau de la circulation sur ces axes. Et c'est la foire au beignet du Tillot que vous allez pouvoir retrouver pour le dimanche 7 juin. Pendant toute la journée, de nombreux stands tenus par les différentes associations participantes. Elles vous proposeront plein de bonnes choses à déguster, avec aussi pas mal d'animations tout au long de cette journée. De la musique essentiellement, également exposition de véhicules anciens par exemple. Il y aura bien évidemment l'élection de Miss et Mister Beignet, avec des lots à remporter pour les élus. Vous pouvez donc participer à ce concours en vous inscrivant auprès d'Anime Tillot au 06 88 07 78 15 ou bien à l'adresse animetillot 88 160@gmail.com. Le dimanche 7 juin, Rue Anime et l'ASVM vous propose un marché au plus à Rue-sur-Moselle, avec aussi restauration et buvette sur place. Si vous souhaitez réserver des emplacements, contactez le 06 69 99 83 47. Si la saison estivale du Théâtre du Peuple de Bussan commence le 16 juillet avec la grande pièce de l'été Héritier des Brumes, la folle histoire du Théâtre du Peuple, eh bien il y a des rendez-vous avant ça qui vous seront proposés, comme par exemple le vendredi 12 juin, le bal des habitants d'ici et de passage, ce sera à partir de 19h Hall de la Mouline à Bussan. Le samedi 13 juin, répétition publique pour Héritier des Brumes de 14h à 17h au Théâtre du Peuple. Le dimanche 14 juin, bien, il y aura les portes ouvertes du théâtre proposées de 11h à 17h. Renseignements et billetterie sur le site théâtredupeuple.com. L'atelier d'expression corporelle de la MJC du Tillot vous propose un spectacle de danse le samedi 13 juin à 20h30 à la salle Omnisport, avec une entrée à 9€ pour les adultes, 3€ pour les 6-12 ans, avec également vente de sandwichs.
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8: Pour le vendredi 5 juin au collège Jean Montémont de Rue-sur-Moselle, des portes ouvertes vous sont proposées de 17h à 21h. Événement ouvert à tous, animé par les professeurs et les élèves, avec visite de l'établissement, escape game, jeux, mini-ferme, un marché des producteurs locaux, avec aussi food truck et glaciers. Le samedi 6 juin, l'association Hôpital Loisirs vous propose un marché artisanal ainsi qu'un vide-grenier dans le parc de l'hôpital local du Tillot de 10h à 17h en entrée libre avec de nombreux exposants, petite restauration. Si vous souhaitez exposer pour le vide-grenier, écrivez à l'adresse sandrine.sebold@c2hvm.fr. La société de pêche de rue organise la fête de la pêche, un rendez-vous gratuit pour les enfants de 7 à 12 ans le samedi 6 juin à partir de 14h jusqu'à 17h. Ce sera à l'étang de la Roche, au programme animation, initiation, prêt de matériel et goûter offert. La course des 3 ballons avec 2 épreuves passera le samedi 6 juin au Tillot de 7h30 à 11h. Vous allez pouvoir venir encourager les cyclistes avenue de la Résistance, rue du Vaxeux, rue des Libérateurs, rue de la Courbe, également rue de la Gare et rue de la Favée, avec aussi quelques perturbations au niveau de la circulation sur ces axes. Et c'est la foire au beignet du Thio que vous allez pouvoir retrouver pour le dimanche 7 juin. Pendant toute la journée, de nombreux stands tenus par les différentes associations participantes. Elles vous proposeront plein de bonnes choses à déguster, avec aussi pas mal d'animations tout au long de cette journée. De la musique essentiellement, également exposition de véhicules anciens par exemple. Il y aura bien évidemment l'élection de Miss et Mister Beignet, avec des lots à remporter pour les élus. Vous pouvez donc participer à ce concours en vous inscrivant auprès d'Anime Thio au 06 88 07 78 15 ou bien à l'adresse Anime Thio 88 160@gmail.com. Le dimanche 7 juin, Rue Anime et l'ASVM vous propose un marché aux puces à Rue sur Moselle, avec aussi restauration et buvette sur place. Si vous souhaitez réserver des emplacements, contactez le 06 69 99 83 47. Si la saison estivale du Théâtre du Peuple de Bussan commence le 16 juillet avec la grande pièce de l'été « Héritier des brumes, la folle histoire du Théâtre du Peuple », eh bien, il y a des rendez-vous avant ça qui vous seront proposés, comme par exemple le vendredi 12 juin, le bal des habitants d'ici et de passage, ce sera à partir de 19h, Hall de la Mouline, à Bussan. Le samedi 13 juin, répétition publique pour « Héritier des brumes » de 14h à 17h au Théâtre du Peuple. Le dimanche 14 juin, bien, il y aura les portes ouvertes du théâtre, proposées de 11h à 17h. Renseignements et billetterie sur le site théâtredupeuple.com. L'atelier d'expression corporelle de la MJC du Thio vous propose un spectacle de danse le samedi 13 juin à 20h30 à la salle Omnisport, avec une entrée à 9€ pour les adultes, 3€ pour les 6-12 ans, avec également vente de sandwichs.
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1: Pour le vendredi 5 juin au collège Jean Montémont de rue sur Moselle, des portes ouvertes vous sont proposées de 17h à 21h. Événement ouvert à tous, animé par les professeurs et les élèves, avec visite de l'établissement, escape game, jeux, mini-ferme, un marché des producteurs locaux, avec aussi food truck et glaciers. Le samedi 6 juin, l'association Hôpital Loisirs vous propose un marché artisanal ainsi qu'un vide-grenier dans le parc de l'hôpital local du Tillot de 10h à 17h en entrée libre avec de nombreux exposants, petite restauration. Si vous souhaitez exposer pour le vide-grenier, écrivez à l'adresse sandrine.sebold@c2hvm.fr. La société de pêche de rue organise la fête de la pêche, un rendez-vous gratuit pour les enfants de 7 à 12 ans le samedi 6 juin à partir de 14h jusqu'à 17h. Ce sera à l'étang de la Roche, au programme animation, initiation, prêt de matériel et goûter offert. La course des trois ballons avec deux épreuves passera le samedi 6 juin au Tillot de 7h30 à 11h. Vous allez pouvoir venir encourager les cyclistes avenue de la Résistance, rue du Vaxeux, rue des Libérateurs, rue de la Courbe, également rue de la Gare et rue de la Favée, avec aussi quelques perturbations au niveau de la circulation sur ces axes. Et c'est la foire au beignet du Tillot que vous allez pouvoir retrouver pour le dimanche 7 juin. Pendant toute la journée, de nombreux stands tenus par les différentes associations participantes. Elles vous proposeront plein de bonnes choses à déguster, avec aussi pas mal d'animations tout au long de cette journée. De la musique essentiellement, également exposition de véhicules anciens par exemple. Il y aura bien évidemment l'élection de Miss et Mister Beignet, avec des lots à remporter pour les élus. Vous pouvez donc participer à ce concours en vous inscrivant auprès d'Anime Tillot au 06 88 07 78 15 ou bien à l'adresse animetillot 88 160@gmail.com. Le dimanche 7 juin, rue Anime et l'ASVM vous propose un marché au plus à rue sur Moselle, avec aussi restauration et buvette sur place. Si vous souhaitez réserver des emplacements, contactez le 06 69 99 83 47. Si la saison estivale du Théâtre du Peuple de Bussan commence le 16 juillet avec la grande pièce de l'été Héritier des Brumes, la folle histoire du Théâtre du Peuple, eh bien il y a des rendez-vous avant ça qui vous seront proposés, comme par exemple le vendredi 12 juin, le bal des habitants d'ici et de passage, ce sera à partir de 19h Hall de la Mouline à Bussan. Le samedi 13 juin, répétition publique pour Héritier des Brumes de 14h à 17h au Théâtre du Peuple. Le dimanche 14 juin, bien, il y aura les portes ouvertes du théâtre proposées de 11h à 17h. Renseignements et billetterie sur le site théâtredupeuple.com. L'atelier d'expression corporelle de la MJC du Tillot vous propose un spectacle de danse le samedi 13 juin à 20h30 à la salle Omnisport, avec une entrée à 9€ pour les adultes, 3€ pour les 6-12 ans, avec également vente de sandwichs.
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1: L'entr'acte de Vanier, un ciné-rencontre vous est proposé avec Forêt Rouge. C'est un documentaire signé Laurie Lassalle. Et nous allons suivre la célèbre ZAD Notre-Dame-des-Landes. Suite à l'abandon du projet d'aéroport, la forêt se transforme en territoire de lutte. La ZAD devient une terre de métamorphose avec les idéaux des habitants qui se confrontent à la répression de l'État. Le Diable s'habille en Prada 2 est à voir dans plusieurs salles. Vous pourrez le retrouver au Majestic de Romiremont, au Grand Écran à la Bresse, au Casino du Lac à Gérardmer. Cette comédie dramatique est réalisée par David Frenkel. On y retrouve, eh bien, comme dans le premier volet, Meryl Streep, Anne Hathaway, Emily Blunt, Miranda, Andy, Emily, Nigel replonge dans l'univers impitoyable et glamour du magazine Runaway et des rues new-yorkaises où l'élégance est une arme redoutable. Un film qui a reçu la note de 3 sur 5 par la presse, note sur Allociné, et 3,2 pour les spectateurs. À la MCL de Gérardmer, retrouver juste une illusion. C'est la comédie dramatique signée Olivier Nakache et Eric Toledano. Un film dans lequel jouent Louis Garrel, Camille Cotin, Pierre Lotin également. L'histoire nous plonge en 1985. Vincent, bientôt 13 ans, vit en banlieue parisienne dans une famille de classe moyenne. Et on va découvrir bien tout ce petit monde à travers les yeux de cet adolescent. Et c'est un film qui a reçu plutôt un bon accueil, hein, puisqu'il est noté 3,8 par la presse et 4,1 par les spectateurs. La comédie Pour le plaisir est encore à l'affiche. Vous pourrez la retrouver au Casino du Lac à Gérardmer et puis au Majestic de Romiremont. Un film signé Rim Kérissi avec Alexandre Alamy et François Cluzet dans les rôles principaux. C'est l'histoire d'une femme qui avoue qu'elle n'a jamais eu d'orgasme et son mari ingénieur décide de révolutionner le plaisir féminin. 3,1 c'est la note de la presse, 3,8 celle des spectateurs. L'objet du délit, c'est le nouveau film signé Agnès Jaoui que vous retrouverez au Majestic de Romiremont. Elle joue dans le film aux côtés de Daniel Auteuil. Et ce film nous amène dans les coulisses d'une ambitieuse production d'opéra, Les Noces de Figaro. Et les tensions montent lorsqu'une accusation d'agression sexuelle éclate. Ce film a été noté 3,3 par la presse et 3,4 par les spectateurs. À Romiremont, au Majestic, vous pourrez découvrir Mata, un thriller signé Rachel Lang avec Eye Aydara, Joséphine Japy ou encore Raphaël Personnaz. Et dans cette histoire, une espionne française persuadée que ses supérieurs lui cachent des informations cruciales va se lancer dans une enquête hors de tout cadre officiel. Ce film a été noté 3,2 par la presse et 2,6 par les spectateurs.
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1: Et les organisations à venir au pays de Gérardmer, pays des Lacs, ou encore à la Bresse, vallée de la Mozotte, et un petit peu plus loin, on va suivre la rivière. Et le 13 juin, festival des Effousnés, les Fatal Picards, et une touche d'optimisme, la base de loisirs de Saulsure, réservation sur LOASO, 25 euros. Vous entendrez d'ailleurs en interview les Fatal Picards sur Radio des Ballons. Le salon littérature jeunesse, c'est samedi 6 juin, entrée libre, à Gérardmer, donc à la Média Ludothèque de 10h à 18h. Et entrée libre. Et ce sera à l'espace Tilleul, donc à Gérardmer, alentour. Éclat de lire à partir du 6 avril jusqu'au 6 juin, donc jusqu'au 6 juin, donc c'est toujours valable. Spectacle, balade, comté, exposition, rencontre, atelier, atelier d'écriture, conférence. La symphonie des aigles, ce sera le 13 juin, c'est beaucoup plus loin là, puisqu'il s'agit de la volerie des aigles, et une soirée qui débutera avec Entre ciel et terre. Une soirée emblématique, Symphonie des jeunes de Strasbourg. La soirée se prolongera ensuite dans une ambiance conviviale autour d'une buvette et d'un barbecue. Et vous vous renseignez donc près de la volerie des Aigles, vous allez les trouver sur internet. Sachez que le tarif est de 12 euros pour les adultes, 8 euros pour les enfants de 5 à 14 ans, 10,50 euros pour le tarif réduit et 7 euros pour autre tarif réduit, celui des enfants. Des stations immersives donc au cœur du parc à découvrir avec ce qui est un événement un peu national d'ailleurs. Luc Arbogasti, le chant des pierres, chapelle de Travexin à Cornimont. Ce sera le samedi 27 juin à 20h30 ainsi que le dimanche 28 juin à 16h. Le tarif est de 25 euros. Les places sont limitées. Vous réservez sur Hello Asso. Renseignements au 06 21 04 66 26 et chapelle.travexin@free.fr. Et il y a également un autre numéro de téléphone, 06 15 17 04 87 si le premier ne fonctionne pas. Petite restauration sur place, concert organisé par l'association des amis de la chapelle de Travexin.
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3: La vie au pays de Remiremont et aux alentours, dimanche 7 juin, à partir de 8h, c'est la rando trail à Stéphanoise, organisée par l'association Courir Ensemble Vosges. Dimanche 7 juin, à 17h30, à la chapelle de la Suche, concert duo Jean-Pierre Comeau au piano et Xavier Girotto au saxophone, organisé par l'association Noctua. Et le jeudi 11 juin, Voyage imaginaire, le grand théâtre des sons et des histoires dans le cadre de la deuxième édition de la Dizaine des Arts, organisée par la CC, la communauté de communes de la Porte des Vosges méridionale. Dit en entier, c'est quand même mieux. Le théâtre de la Miroiterie en spectacle, et ce sera du 4 au 7 juin, un spectacle créé à la Miroiterie pour tous les goûts, pour tous les âges, buvette et petite restauration sur place, food truck le samedi. Alors, je vais vous donner le programme du vendredi soir à 19h. Je ne peux pas le prononcer, c'est par les collégiens. À 20h, Grolanda par l'atelier du jeudi. À 20h30, les secrets du palier par les adultes. Samedi 6 juin, 10h, cap ou pas cap par les enfants. Et puis le 11h30, alors je préfère ne pas le prononcer, mais ce sera par les collégiens le retour. À 14h, le secret du palier par les adultes. À 15h45, le coq au village par les TTF BG. À 16h15, libre par la troupe du bout de la rue. Et à 16h30, Grolanta par l'atelier du jeudi. Ce que je n'ai pas pu prononcer, mais vous le savez certainement d'avance. Et food truck toute la journée, Val Traiteur, Flamenkuch, venez manger sur place. Réservation par SMS uniquement au 07 60 06 93 80. Et non, jour, heure du spectacle, nombre de places que vous voulez. D'autres rendez-vous encore pour les jours qui viennent. Et il y aura donc samedi 6 juin, l'Assemblée Générale et même la fin de saison des vendredis 5 juin, donc au samedi 6 juin, l'Assemblée Générale, gymnase de Béchamp du judo. Alors le vendredi 5, l'assemblée, c'est à 20h. Samedi 6, finale du challenge des Hauts-de-Vosges. Déroulement de la journée de 8h30 à 18h. Les horaires sont approximatifs. Hein. Bon, c'est pas un horaire suisse. Donc, à 10h, remise des médailles baby judo. 10h30, séance de Taiso. 15h, remise des médailles mini poussins. 16h30, remise des poussins. Et 17h45, des benjamins.
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1: À Ramonchamp, la scierie Duhoux recherche actuellement un opérateur machine pour un poste à 35 heures et puis également un trieur, là encore pour un poste à 35 heures. Pour ces offres, vous pouvez contacter le 03 29 25 01 93 ou bien l'adresse conta@scierieduhoux.fr. Sur Cornimont, un conducteur de ligne est recherché. C'est pour une mission intérimaire de 12 mois à 35 heures par semaine. Et pour postuler, on vous demande au moins un an d'expérience. Transdev Grand Est à Remiremont est actuellement à la recherche d'un conducteur de car. Poste en CDI à temps partiel, 32 heures par semaine, avec aussi certains postes les week-ends. Alors vous devez être titulaire d'un permis D et d'un FIMO option voyageur. L'enseigne Carrefour de Remiremont est à la recherche d'un boucher. C'est pour un poste en CDI à 37h30 par semaine. Un poste qui est ouvert aux débutants avec formation CAP, BEP ou équivalent en boucherie. Un conducteur de ligne est recherché sur la commune du Girmont-Val d'Ajol. C'est pour une mission intérimaire de 10 mois à 40 heures par semaine. Il vous est demandé au moins un an d'expérience. Plusieurs postes avec l'EHPAD Résidence du Val de Joie situé au Val d'Ajol, avec tout d'abord un poste d'aide-soignant en gériatrie pour un CDD de 3 mois à 35 heures par semaine, un poste ouvert aux débutants diplômés. Il est également recherché pour ce même établissement un infirmier ou infirmière en gériatrie, poste cette fois en CDI à 35 heures par semaine, ouvert aux débutants, formation bac plus 3 plus 4 ou équivalent infirmier. Et puis enfin, un psychologue est recherché toujours pour ce même établissement, là c'est pour un CDD de 6 mois à 35 heures par semaine, poste ouvert aux débutants avec formation bac plus 5 ou équivalent en psychologie. Sur Gérardmer, il est recherché un technicien eau et assainissement pour un contrat à durée déterminée de 6 mois. C'est à 35 heures par semaine. Ce poste est ouvert aux débutants et il faut être titulaire du permis B. La boulangerie du lac à Gérardmer est à la recherche d'un pâtissier tourier. C'est pour un poste en CDI à 35 heures par semaine. 12 mois d'expérience vous sont demandés avec le permis B et formation CAP-BEP. La boucherie Tisserand William à Sonrue-Longemer recherche un vendeur en charcuterie-épicerie pour un poste en CDI à 35 heures par semaine et c'est un poste qui est ouvert aux débutants. La municipalité de la Bresse recherche un employé polyvalent en établissement hôtelier pour un CDD de 3 mois à 35 heures par semaine. Pour ce poste, il faut maîtriser l'anglais et avoir au moins un an d'expérience.
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1: Nos coups de cœur télévisés de ce dimanche, les films bien sûr, avec TF1 à 21h10, Qu'est-ce qu'on a encore fait au bon Dieu, la comédie de Philippe de Chauvron, avec Christian Clavier, Chantal Lauby, Rien ne va plus pour Claude et Marie Verneuil, leurs gendres Rachid, David, K.O. et Charles ne veulent plus rester en France. Rachid souhaite s'installer en Algérie, David en Israël et Charles se voit bien commencer une carrière à Hollywood. Allons-y. Spectre, 007 Spectre, c'est à 21h10. C'est le film d'action évidemment de Sam Mendes, britannico-américain avec Daniel Craig et Christoph Waltz. C'est à Mexico pendant le jour des morts. James Bond tente de mettre la main sur Ciara, que monsieur, avant de mourir, lui avait dit de surveiller. Enfin bref, 007 se le tue avant d'être mis à pied par le nouveau M, qui voit qu'un mauvais œil arrivé de C, qui veut mettre fin au programme 00. Bond passe outre les ordres, comme d'hab. Et vous retrouvez à la télévision ce soir, évidemment, du sport. Pas spécialement ce soir, mais enfin, à 18h05, l'équipe Giro. Cyclisme, évidemment, et le championnat du monde de rugby à 7 ensuite. Et Allemagne-Finlande en match amical de foot à Mayence. Et sur Vosges TV, à 21h, Le Monde comme il va, Lee Chevalier entre et âme de Bernard Loirgan, né à Pékin en 1961. Lee Chevalier est une artiste plasticienne franco-chinoise au parcours singulier et à l'œuvre intense. Nourrie par une riche imagination, puisant son imagination et son inspiration surtout dans les cultures d'Asie et d'Europe. Utilisant l'encre de Chine, l'eau et le sable, elle compose sur sa toile un mélange subtil qui laisse une place importante au hasard et à l'imprévu. La fluidité de l'encre, l'artiste a ouvert un nouveau champ.
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8: En tant que photographe, photographe reporter et photographe voyageur, j'ai la chance de faire des rencontres un peu partout sur cette planète. Et j'aime bien donner la parole à ceux qui ont quelque chose à partager avec nous. Ce qui est le cas de Mona. Mona, égyptologue, égyptienne, qui plus que tout aime son pays et sa culture. Dans cette émission Regarde ailleurs, je donne la parole à Mona, qui nous parle un peu de son histoire avant de nous emmener découvrir l'histoire de son pays. Avec moi, Mona. Donc Mona, tu es égyptienne, tu es avec nous sur le bateau en tant que guide, hein, et tu es là pour nous conter l'histoire de ton pays, l'histoire, mais aussi la géographie, la politique, l'économie. Donc tu es là pour partager toutes tes connaissances et tout ton savoir sur l'Égypte, qui pour moi reste un grand mystère. Donc dans cette émission, on va prendre le temps de te rencontrer et parler un petit peu de ton métier de guide et bien sûr poser quelques questions sur l'Égypte. Donc peut-être pour commencer, Mona, comment tu t'es intéressée à la langue française? Puisque là, j'ai la chance de pouvoir m'exprimer avec toi en français. Donc qu'est-ce qui s'est passé dans ta vie pour que tu choisisses d'apprendre cette langue et que tu travailles grâce à cette langue?
9: Alors honnêtement, c'était pas moi qui l'ai choisi, c'était mes parents. Alors, issus d'une famille influencée par la culture française, ils ont décidé de nous mettre, on était plusieurs dans la famille, et donc de nous mettre toutes dans une école de religieuse. Et puis, petit à petit, on s'est rendu compte que le français, c'est la langue du protocole. Donc, cela nous a intéressé beaucoup à s'approfondir. Et c'est ce qui a fait que plus tard, j'ai fait des études de langue française, donc lettres françaises. Voilà.
8: Donc c'est une idée de tes parents qui voulaient que tu apprennes notre langue.
9: Exactement. En plus, on a eu, honnêtement, ça il faut le reconnaître, on a eu des religieuses qui nous ont enseigné la langue, et c'est grâce à elles qu'on le pratique, on le parle bien.
8: Tu avais quel âge et quel souvenir tu as encore de cette époque où tu te retrouves avec des religieuses à apprendre le français dans un pays musulman?
9: Alors voilà, on avait au préparatoire, non, dès le petit primaire, on avait sœur Bernadette et sœur Geneviève. Et au préparatoire, on avait sœur Lucienne, mais celle-ci, elle était très forte de caractère et puis très autoritaire. Mais c'est elle qui nous a le plus enseigné et puis nous a fait pratiquer la langue. Donc on le lui doit. Dans une à l'époque, il n'y avait pas cette montée religieuse. Elle a commencé quand on était au préparatoire. Et je me rappelle, le port du voile a commencé là. On avait une seule fille dans toute l'école voilée. Et sœur Marie-Paul, la directrice, a essayé de la convaincre de ne pas porter le voile, mais elle était sous l'influence de ses parents. Et puis finalement, elle a décidé, voilà, sœur Marie-Paul a décidé que si elle voulait porter le voile, elle n'avait qu'à le porter hors de l'école, parce que l'école c'était toute une famille et que les professeurs avaient l'âge de ses parents, qu'on était tous respectés, qu'il n'y avait aucun risque à l'école, et elle a appliqué son point de vue.
8: On parlera peut-être de la montée de la religion et de ce grand sujet qu'est la religion un peu plus tard dans l'émission, mais c'est pas forcément ça qui va m'intéresser là maintenant tout de suite, c'est plutôt toi. Donc tes parents t'envoient dans ce couvent pour pouvoir apprendre la langue française, donc c'était pas un choix délibéré de ta part, c'était un choix de ta famille. Est-ce que c'était une bonne idée avec du recul aujourd'hui?
9: Oui, certainement. Ça, je le reconnais beaucoup, je le reconnais, je suis reconnaissante. Parce que, regardez, c'est grâce à cette langue-ci que j'ai travaillé, que je trouvais un boulot différent du reste du boulot qu'on a, au bas des métiers qui se trouvent. Et puis, c'est une autre culture. Et puis, ça ouvre d'autres horizons. C'est-à-dire, oui, c'est une richesse. Et cela, je leur dois. C'est vrai.

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1: Mona, donc grâce à ce choix de tes parents, tu as pu trouver un métier donc, de guide francophone en Égypte. Est-ce que tu peux me parler un petit peu de l'évolution du tourisme? Parce que ça fait maintenant 25 ans hein, que tu travailles dans ce métier-là. En 25 ans, il s'est passé énormément de choses ici en Égypte.
5: Alors, au départ, il n'y avait pas autant de touristes. Ils étaient peu nombreux. Et puis ça, moi j'ai commencé ma carrière en 89. Alors il y avait peu de bateaux et peu de touristes. Et puis le pays a commencé à développer ce secteur. Même le nombre, ils ont commencé par les guides, beaucoup plus de guides, pas très sélectionnés, parce qu'avant, on sélectionnait, il fallait passer des examens assez difficiles et on ne réussissait pas de la première fois et tout. Et là, c'est devenu plus facile. On a eu un plus grand nombre de guides parce que c'était nécessaire. Ça a demandé. Et puis, d'autre part, le nombre de touristes a beaucoup augmenté. Et c'est resté ainsi jusqu'à la crise du Golfe. À la crise du Golfe, c'était le premier arrêt. Et là, les frères musulmans se sont rendus compte que c'est un secteur très délicat. Alors, à chaque fois qu'ils réclamaient des droits, ils attaquaient ce secteur-ci. Donc, à des moments, le nombre de touristes était inattendu et à d'autres, ça chutait. Et c'est resté ainsi jusqu'en 97. 97, c'était la grande catastrophe de Deir el-Bahari, du temple de la reine Hatshepsut. Et puis, ça a repris. Et je me rappelle qu'en 97, on s'est dit, c'est terminé là. On n'aura plus de touristes et ce secteur va mourir complètement. Et les premiers à retourner étaient les Français. Et c'était 6 mois plus tard. Et puis ça a continué des années, bien d'autres pas, jusqu'à ce que c'est devenu la première ressource de devises étrangères pour le pays. Et des fois, ça dépassait le revenu du canal de Suez. Donc, et puis... ça a permis l'évolution de plusieurs villes. Il y a toutes les villes de la Haute-Égypte, donc Louxor, Aswan et ce qu'il y a au milieu. Et puis, ça a permis aussi la construction de nouvelles villes. Toutes les villes de la Mer Rouge sont des villes toutes neuves, nouvelles. C'est-à-dire, elles ont été construites depuis les années 80-90. Donc voilà l'évolution. Une ville comme Hurghada, elle était habitée par très peu de monde. Il y avait un seul hôtel, le Sheraton. Aujourd'hui, c'est une ville importante à ce niveau-là. Et bon, il y a une centaine d'hôtels. C'est une ville qui vit du tourisme. On a Sharm el-Sheikh, pareil. On a Dahab de même. On en construit plein d'autres. Et là, il y a un projet entre là, il y aura... Un projet entre... c'est un projet qu'ils sont en train d'étudier en ce moment entre l'Égypte et l'Arabie Saoudite. Et là-bas aussi, leur tourisme va évoluer comme Dubaï. Donc oui, c'est un secteur très très important. Et oui, il a évolué. Quand on reçoit des gens qui sont venus dans les années 30-40, qui vous disent qu'il n'y avait aucun bateau sur le Nil, et puis là maintenant on a 250 à 300 bateaux et que le nombre a été limité à ceci, qu'il n'y a pas de construction de nouveaux bateaux et qu'on exploite de l'autre côté du barrage, on construit plein de bateaux de l'autre côté. Donc c'est vrai que ça a évolué, voilà.
1: Tu peux revenir sur la crise de 97 qui a stoppé le tourisme, qu'est-ce qui s'est passé?
5: Alors la crise de 97, c'était un groupe suisse-allemand qui visitait le temple d'Hatshepsut et les terroristes, ils étaient 6. Ils ont réussi à passer par... il y a une colline, il y a la montagne qui sépare. Ben, d'un côté de la montagne, on a la vallée des rois, de l'autre côté, on a le temple d'Hatshepsut. Et ceux-ci ont passé la nuit au-dessus de la montagne et tôt le matin, ils sont descendus vers le temple d'Hatshepsut. Et ils ont tué une vingtaine de touristes et le guide avec. Et c'était là, c'était catastrophique. Le sang, la salle était toute rouge là où ils étaient parce que voilà, le nombre était très important. C'était le plus grand nombre de touristes tués en Égypte.
1: Mais quelles étaient les revendications? Quoi?
5: Ah, les revendications étaient... Alors, eux, ils voulaient des députés à l'Assemblée du Peuple. Ils voulaient l'éducation... ajouter la matière religieuse. Déjà, il y en avait. On a la matière religieuse. La religion est enseignée, mais pour l'arabe. Alors là, ils voulaient rajouter la matière, c'est-à-dire rajouter des versets coraniques importants. Et voilà, c'était ça. Et donc, l'État refusait et ils ont fait cette attaque. Et après, ils se sont suicidés. Donc,
1: ma question va être très naïve, mais le message de toutes les religions prône l'amour.
5: Alors, c'est selon l'interprétation, vous voyez. C'est-à-dire, chacun interprète à sa façon. Donc, s'il y a un mouvement de ce genre dans plusieurs pays et il menace, cela veut dire qu'il y a une mauvaise interprétation de la matière même ou des passages. Voilà.
1: Donc tout serait une question d'interprétation et souvent des malentendus autour de ça. Tu parles aussi d'une montée de la religion. À quoi elle est due? Parce que quand je pense à l'Égypte, avant toute chose, je pense aux Égyptiens, je pense aux pyramides, aux sphinx, aux tombeaux. Et à cette époque-là, on ne parle pas du tout d'islam. Donc qu'est-ce qui s'est passé entre-temps?
5: Alors, l'islam, c'est une religion qui existe depuis en Égypte particulièrement depuis le 7e siècle. D'accord? Et elle est devenue. Elle s'est répandue vers le 10e. Mais le Moyen-Orient en général ne présentait aucune menace. Puis cette montée religieuse a eu lieu depuis la découverte du pétrole. Ça, c'est à mon avis. Le Moyen-Orient s'est enrichi. Et donc. Pour pouvoir garder, comment dire cela, quand les gens sont sous l'influence de la religion, c'est plus facile de les manipuler. Et à mon avis, c'est une des raisons pour laquelle il y a eu cette montée religieuse.
1: Une religion peut complètement contrôler l'esprit d'un peuple?
5: Alors, la religion musulmane en particulier a ses lois. Souvent, le musulman est entre deux. Soit suivre la loi civile ou la religieuse. Et étant un peuple très pieux, alors là, ils suivent la loi religieuse. Et c'est là le conflit entre les deux. Et c'est pourquoi plusieurs parmi eux sont contre leur État. Parce que c'est la loi civile et ils ne veulent pas appliquer celle-ci. Et généralement, moi, à mon avis, une fois qu'il y a une montée, que ce soit religieuse, d'une idée, idéologie, n'importe quoi, il faut chercher directement le financement vient d'où. Je pense que c'est ça.

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5: Est-ce que tu peux nous parler, nous emmener avec toi, Mona, à cette époque, donc remonter, je crois, 4000 ans, 4500 ans en arrière, ici, au bord du Nil, qu'est-ce qui se passait ?
6: Alors, c'est une civilisation très ancienne, très humaine, pleine de foi, d'amour. Et elle a commencé au bord du Nil parce que c'est stable. Il n'y a pas cette lutte contre la nature. Et la nature a été généreuse vis-à-vis des Égyptiens. Et c'est ce qui a permis d'avoir cette grande civilisation. L'ancien Égyptien ne croyait seulement pas à ses divinités, mais il y avait cette union aussi à la nature et sa philosophie qui était issue de là aussi. Donc voilà les bases, et c'est ce qui a permis d'avoir tout ce qui nous est resté de cette période-ci. Bon, voilà, vers les premières dynasties, l'ancien Égyptien a fait de son mieux pour faire des constructions qui résistent, qui font preuve que par là, il y a eu des hommes qui sont passés et qui ont fait l'impossible. Et c'est réel, hein, c'est l'impossible. C'est-à-dire une pyramide qui résiste pour une quarantaine de siècles, même plus, pour aller contre la mort et faire des momifications. Donc c'est vrai, ces gens-ci ont fait l'impossible. La pyramide reste jusqu'à nos jours une construction parfaite, et on se pose toujours les mêmes questions malgré les hypothèses avancées. Comment elle a été construite, comment elle a été faite, et jusqu'à présent on a des réponses. Mais elles ne sont pas tout à fait très logiques, puisque les nouvelles découvertes prouvent que non, ce n'était pas ces hypothèses-ci, ou bien c'était pas ces méthodes-ci de construction qui ont été suivies. Donc finalement, je prends cet exemple pour dire que ces rois qui ont cherché la perfection, ce peuple qui a participé à cette construction parfaite, donc c'était une union. Et vers ce qui faisait cette union, ce qui la rendait très fructueuse ainsi, c'était une religion, mais pas pesante cette fois-ci, mais une religion très pleine d'amour.
5: Et quand on parle de l'Égypte ancienne, de l'égyptologie, c'est quand même basé beaucoup sur des interprétations ou sur des suppositions. Tu parles des pyramides avec une construction parfaite. Dis-moi si je me trompe, mais je pense que c'est un des plus anciens bâtiments, monuments, construits par l'homme qu'on a retrouvé à la surface de la Terre.
6: Alors, le plus ancien construit par l'homme, c'est une pyramide, vous avez tout à fait raison, celle de Djéser, qui a été suivie par celle de Snéfrou, et puis finalement la pyramide de Giza. Djéser, c'est la pyramide de Saqqara. Les archéologues ne la considèrent pas pyramide, parce que ce sont des mastabas, ou des constructions carrées superposées. Oui, c'est la plus ancienne construction connue dans l'histoire de l'humanité. C'est tout à fait vrai.
5: On pense aussi à d'autres endroits comme le Machu Picchu, les Moai sur l'île de Pâques, les temples d'Angkor, des constructions très anciennes qui ont résisté à travers le temps, alors qu'aujourd'hui, la plupart des bâtiments qu'on construit ne passeront pas 10 siècles.
6: Oui, c'est vrai. C'est tout à fait vrai. Jusqu'à présent, malgré tout ce qu'on a réussi à connaître, à savoir toutes les démarches faites par l'humanité pour avancer dans toutes les sciences, on a toujours les mêmes questions. Comment ça a été fait? Il n'y a toujours pas de réponse. Et c'est uniquement pas aux pyramides. Il y a un autre coin à Saqqara, là où on a une suite de sarcophages. C'est le Sérapium. Et là non plus, on n'a toujours pas de réponse sur la façon dont ça a été creusé, comment ils ont mis les sarcophages à l'intérieur, parce que la largeur d'un sarcophage dépasse largement l'entrée de l'endroit de 3-4 mètres. D'accord ? Donc, comment ils ont réussi à mettre une vingtaine de sarcophages à l'intérieur ? Ça, on n'a toujours pas de réponse. Pour faire déplacer un sarcophage qui pèse une vingtaine de tonnes jusqu'à l'intérieur, Là, et puis les passages sont très étroits, et avec tout ce qu'on connaît de nos jours, on n'a même pas réussi à déplacer un des sarcophages plus de 5 ou 10 mètres, pas plus. Donc là, ça reste pareil sans réponse.
5: Mais donc si je comprends bien, tu es en train de me dire que la taille du sarcophage est plus grand que le diamètre de l'entrée.
6: Exactement, oui, oui. Et surtout que là où c'est posé, c'est creusé dans la roche. Donc il n'y a pas possibilité de mettre le sarcophage, ensuite construire. Là, c'est creusé. Donc, on n'a pas de réponse.

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5: En tout cas, dans l'égyptologie, il y a énormément de mystères qui ne sont aujourd'hui pas résolus. Combien de temps ça a duré, cette civilisation? Est-ce que tu peux me parler un peu dans les grandes lignes le début de cette civilisation et qu'est-ce qui a amorcé son déclin?
2: Alors, la civilisation a commencé vers le 30e siècle avant Jésus-Christ. Selon certains archéologues, c'est encore plus ancien. De toute façon, l'Égypte existait, nord et sud. Et les premiers pas vers la civilisation avaient commencé à cette période-ci. On a eu des civilisations qui nous ont laissé des cruches, des vases, un mobilier très naïf. Et puis, ça s'est développé tout le long de l'Ancien, le Moyen et le Nouvel Empire. Alors, à l'Ancien Empire, le but, c'était d'aboutir à la pyramide. Parce que la pyramide, c'est un lien entre le ciel et la terre. Ça aide la montée de l'âme vers les cieux. Et le lien entre le ciel, c'est pas le ciel dans le sens là où il y a les nuages, mais le ciel, c'est l'univers entier, avec toutes les divinités qui se trouvent aux cieux, et puis toutes les étoiles qui représentent les âmes des défunts. Donc c'est une vraie union entre le ciel et la terre par l'intermédiaire de l'âme du roi défunt. Et puis au Nouvel Empire, cette idée s'est développée et c'est ce qui a fait qu'on a eu à peu près 108 pyramides en Égypte. Donc il n'y a pas qu'une seule. C'est vrai que tout le monde entend parler des pyramides de Giza, 3 pyramides. Non, non, non, elles sont nombreuses et elles ont été développées au Moyen Empire. Vers le Nouvel Empire, alors là, on a eu l'âge d'or de l'Égypte, le vrai empire, au vrai sens du mot, donc plusieurs pays sous la domination égyptienne, beaucoup de richesses en Égypte. Et c'est à cette période-ci qu'on a eu les rois que la majorité connaissent bien. Donc on a Toutankhamon, comme vous venez de dire, ce jeune roi qui est mort à l'âge de 19 ans avec une tombe intacte découverte, l'unique intacte découverte à la Vallée des Rois. Et là, c'était le rêve de Carter et il l'a fait, il l'a obtenu. Et on le lui doit, lui et Carnavant. On a Akhenaton avec la révolution religieuse et le monothéisme. On a Ramsès II avec ses 67 ans de règne et plusieurs pays sous la domination de l'Égypte. Et puis Thoutmôsis III, le plus grand guerrier qui n'a jamais perdu de guerre. Bon, donc oui, on a Hatshepsut, l'unique femme du Nouvel Empire, parce qu'elle n'est pas la seule à être montée sur le trône du pays. Il y en a déjà eu d'autres pendant l'Ancien et le Moyen Empire, mais elle était la seule à prendre le pouvoir au Nouvel Empire, à faire une expédition commerciale au pays de Punt. Donc voilà, c'est une variété, c'est très très riche. Et puis ça s'est étendu sur plusieurs siècles, depuis le 30e avant Jésus-Christ jusqu'au 3e, jusqu'à l'arrivée d'Alexandre le Grand. Et même les Grecs et les Romains, quand ils sont venus là, ils ont eux aussi adopté la religion égyptienne, les coutumes, les habitudes. Et c'est ce qui a fait que voilà, cette période-ci s'est prolongée un tout petit peu aussi sous les Grecs et les Romains.
5: Elle a un nom, cette religion?
2: Bon, pas vraiment, plutôt la religion égyptienne.
5: Avec un ou plusieurs dieux?
2: Plusieurs. Alors, honnêtement, on cherche à prouver que c'est une religion monothéiste. Mais non, l'ancienne égyptienne n'était pas monothéiste. Et même Akhenaton, qu'on juge monothéiste, son dieu, lui, il l'avait pas créé. C'était un dieu secondaire qui existait déjà. Et je ne sais pas pour quelle bonne raison on a peur de dire qu'ils étaient polythéistes, c'est ça? Mais ils l'étaient.
5: Peut-être parce que l'islam reste une religion monothéiste, hein, et donc c'est compliqué de remettre en question...
2: Exactement, c'est seulement pas l'islam, mais regardez la civilisation égyptienne, l'égyptologie plutôt, c'est une science toute neuve, d'accord? Quand vous parlez de médecine, quand vous parlez de physique, de chimie, ce sont des sciences qui ont été connues depuis des siècles et des siècles. Tandis que l'égyptologie, c'est depuis Champollion. D'accord ? Donc ça fait quoi ? Un siècle et demi ? C'est tout neuf. Et on est en manque. On est en manque terrible de documents, on n'a rien. On a ce qui existe sur les parois, et c'est peu par rapport à une civilisation qui a duré pendant 27 siècles. Et leur connaissance était sur des papyrus. Beaucoup, une bonne partie de ces papyrus ont disparu. On a perdu ce que nous a écrit Hérodote. Et une ville comme Memphis, qui se trouvait dans le nord, était aussi grande que l'actuel Louxor. Tout ce qui nous est resté, c'est deux statues. Donc on n'a pas... On connaît que le minimum du minimum de cette civilisation.
5: Mona, tu nous as emmenés dans la vallée des rois à la découverte de différents tombeaux. Donc quand on rentre dans un tombeau, on rentre dans la terre. Hein. On descend dans un escalier. On est fasciné par ce qu'on voit autour de soi. On est surpris par le côté intact des hiéroglyphes, des dessins qu'on va voir. C'est complètement incroyable. On va s'enfoncer comme ça vraiment dans la terre. On va descendre pour arriver après plusieurs dizaines de mètres, voire centaines de mètres, dans une grande salle qui souvent renferme un tombeau. Tout ce qu'on voit sur ces murs, ce qu'aujourd'hui on comprend, ce qu'on sait le décrypter, ce qu'on sait ce que ça représente. On voit des dessins, on voit des hiéroglyphes, on voit plein de choses. Qu'est-ce que c'est? Qu'est-ce que ça raconte, ces histoires-là?
2: Bon, alors, pour les tombeaux, oui, voilà, c'est creusé dans la roche et ils ont fait exprès ainsi pour les protéger, pour les garder loin de la main des pilleurs. Ce qui les a protégés, c'est la sécheresse. Et la majorité des tombeaux étaient ensablés. Et le sable, c'est comme si on gardait sous vide. Heureusement qu'on a le sable, que voilà, c'est dans un coin désertique, c'est ce qui a protégé. Et vous avez vu les couleurs intactes, on dirait que ça vient d'être peint il y a quelques jours. Et c'est donc grâce à ces deux éléments-là. Quant aux parois, alors généralement, oui, tout est presque, je vais dire peut-être à 85% déchiffré. Oui, il y a des choses, il y a des études qui sont encore faites. Il y a beaucoup d'égyptologues qui travaillent là-dessus chez vous en France. Les Français sont passionnés par l'égyptologie et beaucoup de Français font des travaux, des études à propos. Il y a des Égyptiens, il y a les Allemands, il y a les Américains. Mais encore, c'est les Français qui ont le dessus. Alors oui, pour les tombeaux, on a en premier, généralement, c'est les litanies du soleil. Litanies du soleil, ce sont des prières que fait le défunt au nom du soleil auquel il va s'identifier pour faire sa traversée vers l'au-delà. Donc en s'identifiant au soleil, le défunt pourrait faire la traversée du monde infernal, là où il risquait des obstacles, il risquait de ne pas arriver à la résurrection. Donc ils commencent par les prières au dieu Ra, au dieu soleil, qui l'aidera à faire cette traversée-ci. Et puis on a des passages du livre des morts, de l'Imdouat, du livre des portes, qui décrit cette traversée-ci. Cette traversée était pleine d'obstacles, de risques, de mauvais esprits, de portes devant lesquelles ils se mettaient. Ces portes-ci étaient souvent protégées par des génies célestes et il fallait qu'ils se rappellent de certains passages religieux, magiques, pour que les portes s'ouvrent et qu'ils puissent continuer sa traversée. À des moments, il traversait Saqqara. Saqqara, c'est un endroit désertique. Donc, il avait besoin de la protection du dieu Sokaris.
5: Mona, toi, tu es guide, mais aussi prof de français, égyptienne, intéressée par l'histoire et la culture de ton pays. Quel regard tu portes sur cette époque-là? C'est quand même incroyable d'habiter en Égypte et de se rendre compte qu'il y a eu cette civilisation. Enfin, quel est le regard que tu portes sur l'histoire de ton pays?
2: J'adore. Et je trouve que c'est vraiment dommage qu'il y ait une bonne partie du peuple qui ne connaît pas trop la valeur de ce qu'on a, des richesses, que l'Égypte a été le berceau des civilisations, que... Regardez, je ne trouve pas que c'est égyptien, par contre c'est patrimoine humain, et que la première lumière a eu lieu ici en Égypte. Donc ça rend cette partie-là du globe terrestre différente, ou bénite, si je peux le dire. Et quand on ne se rend pas compte de cela, ça fait de la peine. Mais autrement, oui, j'adore.
5: Tu dis qu'il y a une partie du peuple qui ne connaît pas cette histoire, elle n'est pas enseignée dans les livres d'histoire à l'école. J'imaginais que tout le monde connaît l'histoire de son pays, notamment quand l'histoire a été façonnée par des dizaines et des centaines d'années et que le monde entier tourne son regard vers l'Égypte pour ses pyramides, pour ses tombeaux et pour toutes ses richesses culturelles.
2: Alors, avant, peut-être il y a une quinzaine ou une vingtaine d'années, c'était enseigné légèrement. Vers la sixième, on étudiait une seule année d'histoire d'égyptologie. Et le reste, non. On étudiait d'autres histoires des pays qui entourent. Maintenant, non. On commence depuis 2014. Donc depuis la dernière révolution, on change surtout la matière d'histoire. On commence à mettre plus d'égyptologie. On cherche maintenant, même c'est ce que je viens de lire récemment, après les deux parades qu'on a eues, qui avaient idée d'apprendre aux enfants les hiéroglyphes. Donc espérant que ça vienne. Et c'est vrai, oui. Alors là, ce n'est plus uniquement la sixième, c'est selon c'est-à-dire le cycle que nous avons aux écoles. Alors là, à la première secondaire, c'est-à-dire à l'âge de 15 ans, ils reprennent l'égyptologie aussi.
5: C'est un bel espoir, ça, parce que s'ouvrir sur différentes cultures, ça permet aussi d'élargir sa vision sur le monde et son esprit, et remettre en question ses propres croyances qui, des fois, nous emmènent dans un fanatisme.
2: Exactement, exactement. Quand on a oublié nos origines, hein, c'est nos racines. Alors là, quand on oublie nos racines et qu'on va étudier une autre civilisation ou d'autres histoires, mais ce n'est pas nous là. C'est le voisin.
5: Donc c'est chouette, c'est un beau message pour l'Égypte, de se dire que dans l'éducation, dans le système éducatif, on commence à tourner son regard vers l'histoire de ce pays.
2: Oui, oui, on commence à tourner l'histoire et puis ça devient beaucoup plus tolérant. Voilà, on essaye aussi d'enseigner, d'apprendre comment accepter l'autre, comment vivre ensemble. Voilà, cette vivre ensemble, c'est bon.
5: Convivialité.
2: Merci, convivialité.
5: Merci Mona, merci beaucoup.
2: Merci, merci. Et on vous attend nombreux.
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5: Merci à tous pour votre écoute. L'émission que vous venez d'entendre s'appelle « Regarde d'ailleurs ». Ce podcast donne la parole à ceux que je rencontre sur les routes du monde dans le cadre de mon activité de photographe voyageur. Je pars de l'idée qu'une personne, le parcours de vie d'une personne peut en inspirer beaucoup d'autres et j'aime pouvoir récupérer tous ces témoignages souvent très inspirants. Belle journée à tous.

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0: J'étais un doux rêveur en classe et je ne garde pas un bon souvenir de mon passage à l'école. Enfant, je craignais le monde des adultes et des enfants construits sur la compétition. Et à chaque fois que je devais prendre la parole en classe, tous les regards se tournaient vers moi et je sentais la honte m'envahir. Lors d'une interview avec Antonella Verdiani du Printemps de l'Éducation, j'ai pris conscience, à 45 ans, d'avoir fait partie de ces enfants exclus du système scolaire pour la bonne et simple raison que je ne fonctionnais pas comme un enfant dit « normal ». L'écologie de l'enfance, c'est comme un vent nouveau dans les prémices qui ont vu le jour avec André Stern, entre autres, et d'autres écoles comme la pédagogie Montessori ou de Rudolf Steiner. André Stern, notre invité aujourd'hui dans Message de vie, est né en 1971. Il a grandi dans le respect de la disposition spontanée de l'humain. Il a écrit ce livre incroyable aux éditions Domaine du Possible, Actes Sud, et « Je ne suis jamais allé à l'école ». C'est son titre, « Histoire d'une enfance heureuse ». Prendre soin de l'enfant afin qu'il puisse interpréter intégralement son jeu vivant, c'est une affirmation qui nous demande de remonter à la racine de notre éducation. Message de vie vous propose de vous réapproprier ces valeurs avec douceur et tendresse et de devenir vous aussi un transmetteur de messages de vie. Histoire d'une enfance heureuse et je ne suis jamais allé à l'école. André, c'est sérieux ça?
1: Alors, c'est... Bonjour. C'est non seulement sérieux, mais je pense que c'est très sérieux. On va voir pourquoi au cours de notre rencontre. Mais non, je ne suis jamais allé à l'école. Non, mes parents ne m'ont jamais envoyé à l'école. Et c'était une décision tout à fait définitive de leur part, bien avant notre naissance. Et ils ne se sont pas décidés contre l'école, ça aussi c'est une chose que je tiens beaucoup à préciser. Ils ne se sont pas décidés contre quoi que ce soit d'ailleurs, mais surtout pas contre l'école. Ils se sont décidés pour quelque chose, et ce quelque chose c'est la disposition spontanée de l'enfant. C'est ça qui a fait que, alors qu'eux-mêmes étaient des élèves brillants, qui ont réussi, qui n'ont pas souffert de l'école, qui n'avaient pas de compte à régler avec l'école, ce n'était pas pour que leurs enfants n'aient pas à souffrir de choses dont eux auraient souffert qu'ils ont pris cette décision. C'était simplement parce qu'ils se posaient la question: quel sera le développement naturel, quel sera le prochain pas dans le développement naturel de l'enfant, et non pas par quel acte pédagogique de notre part pourrions-nous induire le pas suivant.
0: Mais dans notre contexte d'aujourd'hui, tout le monde va à l'école. Comment peut-on dire aujourd'hui, je n'envoie pas mon enfant à l'école? On appelle ça faire de l'école buissonnière.
1: Alors disons qu'on va complètement, si possible, se séparer de certaines notions. J'aime pas me positionner par rapport à l'école, c'est-à-dire ni utiliser le terme école buissonnière, parce que y a le mot école dedans, ni utiliser le terme école à la maison, qui est très employé, qui veut dire pour moi ce qu'il y a de pire. Autant je ne suis pas du tout l'ennemi scolaire numéro un. Je travaille main dans la main avec des gens qui font l'école de plus en plus. Des universités, aux écoles pédagogiques, je travaille avec eux. Autant je suis très très sceptique en ce qui concerne l'école à la maison, ce qu'on appelle en bon français le homeschooling, et qui signifie que ça signifie plusieurs choses importantes à développer, mais en gros déjà, on réunit les inconvénients de l'école et de la maison. Donc ce que j'ai vécu en anglais s'appelle le unschooling, c'est comme ça que c'est diffusé. Or là aussi on se positionne face à l'entité scolaire comme dans un contre-pied, et je trouve que c'est pas la peine. On n'est pas là pour s'installer contre quelque chose, d'où un terme que j'ai inventé qui est écologie de l'éducation, et un mouvement que j'ai créé qui est l'écologie de l'enfance, qui me débarrasse justement des notions d'école. Comme ça, ce que j'ai vécu, qui est une exception et ce qui m'amuse, ce qui m'interpelle souvent, j'ai vécu effectivement quelque chose d'assez exceptionnel dans notre société actuelle. L'école est une invention récente, ne l'oublions pas. Là, entre 180 et 200 ans. Quelqu'un dit très justement, Mozart n'est pas allé à l'école. Parce qu'il n'y en avait pas. Et donc, mais encore une fois, ça va nous positionner dans un débat qui n'est pas le mien, parce qu'il ne s'agit pas de privilèges, j'espère qu'on aura le temps d'en parler. Mais pour moi, donc, c'est très étrange d'être dans notre société telle qu'elle est aujourd'hui une exception, alors que ce que j'ai vécu est ce que l'on peut vivre de plus naturel. Tout enfant mis dans une situation telle que la mienne, qui est finalement très simple, on peut aussi parler de ces conditions, vivrait quelque chose de très similaire. Donc je suis un enfant très banal. Je ne suis ni spécial ni surdoué. J'y tiens énormément. C'est une chose que je souligne toujours à nouveau. Je ne suis pas plus surdoué que le noyau de mangue qu'on met dans l'eau et auquel pousse une petite tige et quelques racines. Et quand ça se passe, aucun d'entre nous ne s'écriera oh, « Voilà un noyau d'avocat surdoué ». Parce que c'est dans la nature du noyau d'avocat de pousser, tout comme c'est dans la nature de l'enfant de pousser, d'apprendre. Il ne peut pas ne pas apprendre. Et l'enfant vient au monde équipé de toute une ribambelle de dispositions spontanées, natives, notre équipement de série qu'on a tous, qu'on amène tous au monde, et ce dont chacun est équipé ne peut pas être un privilège. Et chacun vient au monde avec cet équipement dont j'aime beaucoup parler parce qu'il nous incite à quelque chose de nouveau, une nouvelle attitude faite de confiance. Quand on se rend compte de tout ce dont on est équipé, de tout ce dont est équipé l'enfant, on ne peut plus qu'être dans la confiance. Et ma tentative, à chaque fois, c'est de communiquer à ce sujet, parce que ça m'a l'air important et qu'on n'a pas beaucoup communiqué à ce sujet-là, mais surtout parce que ça permet éventuellement d'emmener les gens que je rencontre, d'emmener les auditeurs, d'emmener ceux qui viennent à mes conférences ou qui lisent mes livres de l'autre côté du miroir. Du côté du miroir où justement on n'a plus cette défiance ou cette ironie face à l'enfance, mais où on est dans la confiance et on se pose toutes sortes de questions nouvelles qu'amène cette nouvelle attitude. Par exemple, au lieu de passer une vie entière à se demander comment et quoi enseigner à l'enfant et que chacun s'improvise un petit enseignant, on part, mais c'est juste un exemple, c'est pas une recette, je suis surtout pas un donneur de leçons ni de recettes, mais on pourrait citer comme un des éléments de cette nouvelle attitude une question qui serait non pas comment enseigner l'enfant, mais qu'est-ce que l'enfant pourrait m'apprendre.
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1: Qu'est-ce que tu as appris? Quel était ton comment on appelle ça à l'école? On a son emploi du temps. Quel était ton emploi du temps à l'époque où tu n'allais pas à l'école?
2: André Stern.
1: J'arrive pas à y croire. Hein.
3: Je vois et je l'imagine. C'est un. On vit dans une société qui est bourrée de mèmes. Alors les mèmes, ça ressemble aux gènes. C'est le mème et le mème, c'est. Je vous incite à googler ce terme. C'est intéressant. C'est le patrimoine génétique intellectuel d'une société. C'est-à-dire, c'est des choses comme la croyance que sans école, point de salut, sans diplôme, point de boulot, sans école, pas d'apprentissage, apprentissage égale enseignement. Or, en réalité, l'observation de la vie nous montre que c'est bien faux tout ça. Et c'est ça la définition du même. C'est une chose que toute une société croit, transporte, alors qu'elle ne l'a jamais testée, ou du moins pas testé l'inverse, et alors que l'observation de la réalité nous prouve en général l'inverse. Et donc c'est pour ça qu'on a du mal à croire ça, que un enfant qui ne va pas à l'école, ni sauvage, ni illettré, ni chômeur, ni je ne sais quoi, et qu'il trouve sa place dans la société, et qu'il y a une place pour un enfant tel que je le décris dans notre monde, il y a ça. Et puis alors pour décrire mon emploi du temps quotidien. Ça aussi, c'est une notion très scolaire. Il n'y a pas un emploi du temps quotidien parce que mes journées étaient d'une part structurées par de très importantes règles personnelles ou familiales qui sont des rituels et qui sont des choses qui vous donnent aussi une orientation. Par exemple, mon fils Antonin, dont je vais peut-être parler beaucoup aujourd'hui, qui a 4 ans et demi ou bientôt 5 ans, à force d'avoir 4 ans et demi, a découvert un jour que les voitures s'arrêtent au feu rouge et qu'elles passent au vert. Donc pas eu besoin de lui expliquer, il l'avait compris. Mais le jour où il a vu une voiture passer au rouge, un monde s'est écroulé pour lui. Il avait perdu l'orientation et la précision et la sécurité que lui donnait cette précision de l'orientation. Et donc il y avait toutes sortes, toute la vie est faite de règles comme ça, de rituels. Les enfants aiment les rituels, les choses qui reviennent à des moments fixes. Et donc au milieu de tout ça était... Le rythme de mes journées était défini par les choses qui me passionnaient. À l'époque où les langues me passionnaient, que l'allemand me passionnait, je faisais 6 à 7 heures d'allemand par jour. D'ailleurs, personne ne venait au bout de 45 minutes me dire que c'en était fini de l'allemand, qu'il fallait faire autre chose, une autre matière. Et donc mes journées avaient un tout autre visage à cette époque-là qu'à une époque où je me passionnais pour l'électricité, pour l'algèbre, pour les locomotives ou pour la musique. Donc il n'y a pas d'emploi du temps type, et c'est pas non plus à mon emploi du temps type qu'on pourrait me définir. Je dirais que mon occupation principale pendant toutes ces 43 années, parce que je peux expliquer pourquoi, mais je tiens beaucoup à prétendre que je suis un enfant de 43 ans. Et en réalité rien, tout a été dans une continuité, il n'y a pas eu d'interruption, c'est pour ça que je suis encore, je l'estime, dans cet état du début. Et donc je voudrais parler de l'enfant en posant une question qui est la suivante et qui permettra du coup de nommer mon activité principale. Quelle est la première chose que fait l'enfant dès qu'on le laisse tranquille? Il joue. Et tous les enfants jouent, quelles que soient les conditions qui les environnent. Que ce soit la guerre ou le luxe, que ce soit la misère ou la pauvreté ou la ville, dans toute sa luxuriance. Les enfants jouent dès qu'on leur en laisse un peu le temps, l'occasion, la liberté. Tous les enfants jouent, même les enfants malades, même les enfants très malades, même les enfants qui viennent de se blesser, qui ont mal, mais qui ramassent leur jouet, vérifient qu'il n'est pas cassé, et tout en pleurant, continuent à jouer. Donc le jeu est non seulement une occupation préférée, mais visiblement une occupation primordiale pour l'enfant. Et ça aurait dû déjà nous frapper rien que par l'observation, de voir à quel point c'est important pour l'enfant de jouer. Et si on ne l'interrompait jamais, l'enfant jouerait toujours. Pourquoi personne ne l'a-t-il jamais essayé? Pourquoi personne n'a jamais eu la curiosité de se demander ce qu'il en adviendrait? Et alors, en dehors de l'observation, j'aime beaucoup me baser sur l'observation, mais il y a aussi la science, et ça j'aime beaucoup aussi entendre ce que nous dit la science. J'ai la chance de travailler avec un neurobiologiste allemand très pointu, qui nous dit, la science, la neurobiologie, que c'est pas un hasard si nous venons au monde équipé du meilleur des dispositifs d'apprentissage jamais inventés. J'ai nommé le jeu. La science considère les neurosciences considèrent qu'il n'y a pour apprendre aucun outil plus efficace, il n'y a rien de meilleur que le jeu. Et donc ça devrait déjà nous donner une première, je dirais une première strate de confiance, c'est que nous venons tous équipés du meilleur appareil, du meilleur dispositif d'apprentissage envisageable, le jeu. Et moi, j'ai donc joué pendant 43 ans et je continue, ce qui fait que mon désir d'apprendre n'a jamais cessé. J'ai encore une chose à raconter qui m'a l'air importante, en me basant sur l'observation et sur les neurosciences. Pour l'enfant, jouer et apprendre sont synonymes. On peut pas, si on rentre en nous et qu'on se souvient de notre état d'enfance, d'abord c'est un état dans lequel on savait qu'on apprendrait tout, qu'on pourrait tout, et puis on se souvient en fait qu'on ne pouvait pas différencier jouer et apprendre. C'était deux notions inséparables, des synonymes. Et donc il faut imaginer ce qui se passe, puisque ce sont des synonymes, lorsqu'une personne de référence primaire, qui sont donc les parents ou les enseignants, disent à l'enfant, il faut qu'il arrête de jouer pour apprendre. Ça, l'enfant le reçoit comme une injonction contradictoire, une chose qu'il ne peut pas comprendre. Comme une chose, c'est un peu comme si je demandais à quelqu'un de respirer sans prendre d'air. Et donc j'espère bien que ce quelqu'un me prendrait pour un idiot qui demande une chose absurde, parce que c'est une idiotie, c'est une absurdité, une chose impossible. Mais c'est justement ce que l'enfant ne se permet jamais. Jamais l'enfant, il n'est pas fait pour ça, il n'est pas programmé pour ça. Jamais l'enfant ne remet en question l'adulte. Jamais l'enfant ne pense que l'adulte a un problème. L'enfant pense que c'est lui qui a un problème. Et lorsque l'enfant pense que c'est lui qui a un problème, qu'il a un problème, ça active dans son cerveau, c'est ce que nous montre la science, ça active dans son cerveau les mêmes réseaux neuronaux que lors d'une douleur physique intense. Je pense qu'il faut savoir ça.

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1: Mais tu as appris énormément de choses, mais tu as eu quand même besoin d'un enseignant. Tu l'as pas appris que tout seul, que par toi-même. Tu as eu besoin d'apprendre, c'est aussi une école. Il a fallu quand même que quelqu'un te guide. André Stern.
2: Alors, beaucoup de choses à ce sujet-là. D'abord, je n'ai jamais été enseigné. Ça, c'est ce que je disais tout à l'heure. J'ai pas vécu l'école à la maison. Je n'ai donc pas. C'est pas mes parents qui se sont retrouvés à remplir le rôle d'enseignant. C'était pas encore des adultes qui décidaient de quoi, comment et quand l'enfant apprenait. Je n'ai pas été enseigné. Je n'ai jamais été enseigné. Ce qui ne veut pas dire que j'ai appris les choses seul. C'est là où est la nuance. Tout comme la langue maternelle, chacun d'entre nous l'a apprise. Sans qu'elle nous soit, c'est pas encore développé les programmes d'enseignement de la langue maternelle, mais donc on nous a appris, on ne nous a pas appris, on nous a pas enseigné la langue maternelle et nous l'avons apprise, mais pas seul. Seul, on l'aurait jamais, on n'aurait même pas eu l'idée ni le besoin de l'apprendre. Non, on a appris une langue que parce que tous les autres étaient autour de nous à l'employer entre eux et avec nous. Et c'est ce qui se passe pour tout le reste. Mais bien évidemment. Que lorsque j'ai voulu devenir luthier, j'ai cherché un luthier qui me montrait son métier. Et d'ailleurs, il m'a dit une chose très caractéristique. Il m'a dit, je vais te montrer tout le métier, mais je ne peux rien t'enseigner. D'ailleurs, à ce sujet-là, bien souvent, un souvenir, c'est qu'il m'a donné du bois immédiatement pour faire une guitare, parce qu'il a rapidement vu que c'était un de mes désirs. Et lorsqu'il m'a donné les deux planchettes de bois, il ne m'a pas dit oh, « Tu sais ce que c'est hein? Oui, c'est du bois, c'est ça, oui. Tu sais d'où on trouve le bois? Oui. Hein? Dans un arbre, oui. Oh là là, tu sais ça. Oh, et l'arbre, on le trouve où hein? Dis-moi, on le trouve dans la forêt. Mais oui, c'est ça. Oh, alors, on va imaginer qu'on va tous ensemble dans la forêt pour trouver un bel arbre. Et avec le bel arbre, on va faire un bon bois pour faire une belle guitare. Chouette, hein? On y va? » S'il m'avait parlé comme ça, j'aurais écrit qu'il me prend pour un abruti. Et je tiens à raconter ça parce que ça, c'est l'attitude ironique qu'on a. Elle est incrustée dans les mèmes, non dans les gènes donc, mais dans les mèmes d'une société. Cette attitude ironique avec l'enfant, on ne se rend même pas compte que l'enfant est censé supporter et accepter une chose que l'adulte n'accepterait pas, ou qui lui ferait honte, ou qui le ferait rire. Et donc, non, je n'ai rien appris seul, et oui, j'ai tout appris à cause des autres, qui l'ont vécu, qui l'ont montré, qui ont été des modèles. Mais aucun d'entre eux n'a jamais cherché à m'enseigner, et lorsque c'était le cas, en général, on ne s'est pas entendu.
1: Et comment t'as raconté comment on faisait les enfants? C'est bien dans un chou et dans l'autre, c'était dans quoi
2: Les roses, les filles, c'est dans les roses.
1: Mais comment t'as appris l'amour?
2: Alors, je crois que ça, c'est une chose qu'on n'a pas à apprendre. On est équipé de ça aussi. D'ailleurs, l'amour, c'est important. C'est important parce qu'on peut voir que notre monde est orchestré par deux notions, la peur ou l'amour. Et on est dans l'amour et on nous développe vers la peur. Et l'amour, la confiance, etc., ce sont nos dispositions spontanées. J'ai cité une des premières dispositions spontanées qui me soit venue à l'esprit, qui est le jeu. Il y en a une deuxième qui est très importante. Et là aussi, je vais m'appuyer rapidement sur les neurosciences. On a d'abord cru que le cerveau était génétiquement programmé. C'était pratique parce que du coup, on était programmé intelligent, on était programmé idiot et on s'y tenait. Et des parents idiots faisaient des enfants idiots, des parents intelligents avaient des enfants intelligents. Et puis voilà, on se tenait à l'ordre du monde tel que les gènes l'établissaient. Et puis, il n'y a pas si longtemps, on a fait une découverte assez spectaculaire. On a constaté que la zone du cerveau qui est responsable des mouvements du pouce, cette zone est surdéveloppée dans le cerveau des jeunes de nos jours. Et oui, ça vient de l'usage intensif du téléphone portable et tout autre équipement moderne qui se commande avec les pouces. Et donc on a dit, waouh, grande nouvelle, le cerveau n'est pas, ou pas uniquement programmé génétiquement, il se développe aussi selon l'usage qu'on en fait, un peu à la manière d'un muscle. Alors là, à l'époque, les pédagogues et les neurobiologistes travaillaient encore ensemble, et on a dit, chouette, on va développer des programmes de musculation cérébrale, pour avoir tous des gros cerveaux. Donc on a tout essayé. Certains d'entre nous sont passés par des mesures de ce type, qui vont de 5 langues à l'école maternelle, à Sudoku au petit déjeuner, du chinois dans le ventre de la mère, par des haut-parleurs posés sur le ventre, des choses comme ça. Et rien de tout ça n'a marché. Posant d'ailleurs une grande question poignante, qui était, mais pourquoi ce qui marche si bien pour les SMS ne fonctionne-t-il pas pour l'apprentissage des mathématiques ? Et c'est là qu'est venue la découverte, que j'estime la découverte du siècle. On a découvert que notre cerveau se développe là où nous l'utilisons avec enthousiasme. Cette notion d'enthousiasme, que donc la neurobiologie moderne qualifie d'engrais. Cette notion d'enthousiasme est extraordinaire parce qu'elle nous permet de rééclairer et de réensemencer, et j'emploie sciemment ce mot, notre monde. Pourquoi réensemencer ? Parce que je vous invite à googler pour voir comment ça fonctionne en détail, mais au bout de longs filaments sont produits des cocktails de neurotransmetteurs qui agissent sur notre cerveau exactement comme de l'engrais. Et donc c'est tout à fait visible, mesurable, quantifiable, l'enthousiasme et l'engrais du cerveau. Et ça, c'est extraordinaire que la science le prouve parce qu'on le sait tous. Alors moi, je ne suis pas du tout neurobiologiste, je prétends aucunement en être un spécialiste. Je raconte ce que me racontent les neurobiologistes et Gerald Hüther en particulier, ce professeur allemand. C'est extraordinaire que la preuve soit apportée d'une chose que nous savons tous. On sait tous qu'en état d'enthousiasme, on a des ailes, que plus rien ne nous freine, ne nous retient, que l'enthousiasme est la clé des choses. On le sait, mais là où ça devient poignant, c'est qu'on vient au monde équipé de notre capacité à l'enthousiasme. On vient au monde équipé, je le disais tout à l'heure, du meilleur dispositif d'apprentissage envisageable qui est le jeu, et de notre portion d'engrais cérébral portable. On a tous cet équipement de base. Deuxième strate de ce qui devrait nous faire extrêmement de nous donner une extrême confiance en l'enfant, et donc en l'enfant en nous, et donc en nous. Parce que ça veut dire plusieurs choses. Ça veut dire que dans chaque enfant, il y a un génie potentiel qui n'attend qu'une chose, c'est de voir pourquoi nous allons nous enthousiasmer. Et comme on est tous des enfants, en réalité, ça veut dire qu'en chacun d'entre nous, il y a un génie potentiel qui attend que nous nous enthousiasmions pour quelque chose. L'enfant de 2 à 3 ans éprouve une tempête d'enthousiasme toutes les 2 à 3 minutes. Autrement dit, son cerveau baigne dans un bain de fertilisant, dans un bain d'engrais. Nous autres, les adultes, on ressent la même quantité d'enthousiasme toutes les 2 à 3 fois par an.

Je

0: Retrouvons André Stern et son ouvrage « Et je ne suis jamais allé à l'école ».
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0: Et quelles sont les méthodes que tu appliques justement à ta manière? Qui me vient une idée, une observation aussi, c'est quand je vois les enfants de 3 à 10 ans jusqu'au CM2, là j'ai une référence, c'est l'école, hein. Et d'un coup, ils changent de physionomie, de comportement. Ils ne jouent plus pareil. Alors, j'observe les enfants jouer, et c'est un plaisir de voir comment ils observent la vie entre un an, la naissance, jusqu'à 9 ans. Et d'un coup, tout s'arrête. Il y a eu un changement, et je ne sais pas qu'est-ce qui il s'est passé dans leur esprit pour d'un coup ne plus jouer. Et alors, quelqu'un m'a répondu, m'a dit, on joue différemment. Mais il y a un sérieux que je ne reconnais plus dans ces enfants. Et c'est cet enfant-là que j'observe entre 0 et 9 ans qui me donne de la joie, parce que c'est ce qui me reste à moi, cette graine de cette enfance qui me permet encore de rêver. Je me base par rapport à ce que j'ai observé. Qu'est-ce qui s'est passé pour que d'un coup tout change? Et qu'est-ce que toi aujourd'hui, tu sèmes comme pédagogie? Est-ce que tu sèmes une pédagogie hors du système scolaire, où tu t'adaptes à l'adapter avec le système scolaire? Comment tu fonctionnes? Et deux questions, hein, c'est...
2: Oui, il y en a plein.
0: Oui, c'est une grande histoire.
2: Voilà. Alors d'abord, moi, je ne suis pas un critique de l'école du tout. Ce n'est pas du tout mon job.
0: Je le sais, ce n'est pas le but.
2: Non, et c'est bien parce que tout est dit, en fait. La question, ce n'est pas tellement à moi qu'il faut la poser, de qu'est-ce qui s'est passé. Moi je ne peux témoigner que d'autres choses, c'est-à-dire de ce que j'ai vécu moi. Moi il n'y a pas eu d'interruption, je l'ai dit tout à l'heure, je suis resté dans mon état d'enthousiasme natif et je suis resté dans mon état de joueur, de jeu natif également. Et toutes sortes d'autres choses qui sont nos états natifs et qu'on peut ne pas quitter. Ça serait d'ailleurs un merveilleux chantier pour nous autres les adultes de prolonger cet état de l'enfant, de la prime enfance, de le prolonger, de travailler à offrir un terrain sur lequel cet état pour nos enfants pourrait se prolonger. C'est cette nouvelle attitude dont je parlais tout à l'heure, cette nouvelle attitude qui consiste, par exemple, c'est juste un exemple, les yeux dans les yeux à te dire tel que tu es parfait. C'est une toute autre base que de te dire tu es imparfait, il va falloir te faire, te développer, apprendre la discipline, apprendre à apprendre, il va falloir faire tout ce que tu ne sais pas faire, il va falloir apprendre ce que tu ne sais pas encore, mais au moment dont nous aurons choisi qu'il est le moment opportun, etc. Toute cette attitude, c'est d'en faire table rase et de regarder l'enfant et de le regarder dans une attitude, c'est pas des mots, c'est pas un truc et astuce à appliquer à cet endroit-là, mais c'est tel que tu es. Tu es parfait. Et même si on se le dit entre adultes, on part sur une toute autre base. Mais il faut que ce soit sincère. C'est je suis dans une attitude face à toi où j'estime que c'est optimal. Il n'y a rien à changer pour que ce soit parfait. Et on part de là. Rien que ça, c'est un changement. Un grand, grand changement. Alors moi, mon travail, ce n'est pas du tout d'inventer des méthodes alternatives. Je ne peux parler que de ce que j'ai vécu, c'est-à-dire une alternative aux méthodes, plus exactement, pour citer Jean-Pierre Lepri, qui est un grand penseur de l'éducation, ou de la non-éducation. Mais je travaille, je disais, volontiers avec des gens qui font l'école, ou qui donnent l'école. Alors pas du tout avec l'intention moi-même de la faire ou même d'y envoyer mon enfant, parce que la meilleure des écoles, et j'en vois beaucoup, restera un aquarium. Et pour moi, un aquarium qui est nagé dans le grand océan, l'aquarium reste un aquarium, qu'on le veuille ou non. Mais ce que j'essaye, alors tu as employé le mot semeur et ça me plaît bien parce que je viens juste de sortir il y a moins d'une semaine un tout petit livre qui est un manifeste qui s'appelle Semeur d'enthousiasme, qui est le manifeste pour une écologie de l'enfance, où j'essaye de résumer en 30 pages cette nouvelle attitude. Et donc j'essaye, mon boulot c'est de semer ça. Parce que certaines choses, quand on en a entendu parler, on ne peut plus faire comme si on ne les avait pas entendues. Et je pense que c'est le cas de certaines choses que je raconte. Mais alors, ce que chacun en fait à partir du moment où il en a entendu parler, c'est justement ça qui m'intéresse. Et il n'y a pas, à mes yeux, de solution universelle et de recette miracle. Chacun a une zone de tolérance située complètement ailleurs. Et chacun, sachant ce que peut être l'enfant, ce que peut être cette attitude, ce que peut être cette écologie de l'enfance dont je parle, chacun trouvera où positionner son curseur dans une nouvelle attitude. Et c'est pas mon boulot de j'ai rien à vendre, je n'ai à convaincre personne, je n'ai à gagner personne à une quelconque cause et je n'ai rien à vendre, même pas une méthode. Même pas une méthode dont je devrais vanter les mérites ou les avantages. C'est pas une méthode, c'est pas un guide à appliquer pas à pas et vous serez heureux, vous aurez des enfants heureux, c'est pas du tout ça. C'est de raconter qu'il s'agit pour moi. Il s'agit de raconter impossible. Impossible. D'ailleurs, mon livre est paru chez Actes Sud dans la collection Domaine du possible, donc c'est bien ça qu'on voulait dire. Raconter ce qu'il y a de possible. Emmener ceux qui veulent venir avec moi du côté du miroir où l'on fait confiance à l'enfant, ben, les y emmener. Et voir combien de temps et de quelle manière chacun aura envie de rester un peu plus longtemps de ce côté du miroir. C'est tout. C'est pour ça que c'est un mouvement, cette écologie de l'enfance. C'est un mouvement, c'est pas un parti, c'est pas un programme, c'est pas un club, c'est pas... c'est un mouvement, c'est des gens en mouvement. Ça émeut les gens suffisamment pour leur donner envie d'écouter davantage et peut-être de changer d'attitude.
0: T'as une histoire de l'enfance que tu pourrais raconter ?
2: Oh, on peut en raconter plein. Je voudrais d'abord dire une chose, et puis ensuite je raconte une petite anecdote. Je voudrais dire une chose, et une autre disposition spontanée de l'enfant, c'est celle à aller dans le vaste monde. L'enfant est optimisé pour ça depuis toujours. Il est optimisé pour le monde, pour s'adapter au monde. Les programmes génétiques, je cite encore mon ami neuroscientifique, neurobiologiste, les programmes génétiques, ils ne savent pas dans quel monde on va naître, si c'est au Moyen-Âge ou dans le futur, si c'est en Laponie ou dans le Sahara, ils n'en savent rien, donc ils nous équipent d'un être adaptable à toutes les circonstances environnantes. Et donc ça déjà c'est extraordinaire, on est optimisé pour le monde, et donc nous soustraire au monde pour nous préparer au monde est une drôle d'idée. Et donc l'enfant, son aptitude, sa disposition primitive, c'est d'aller dans le vaste monde vers les autres. Et d'aller à la rencontre des autres, à bras et à cœur ouvert, sans aucun préjugé, sans aucun isme. Hein. D'aller à la rencontre des autres et de créer une relation et un échange et un enrichissement mutuel dû à la différence. Les enfants cherchent la différence. Et ils sont, dès le début, de plein pied dans le grand brassin de la réalité sociale. Et ils vont vers les autres sans tenir compte ni de leur couleur de peau, de leur religion, de leur compte en banque, de leur métier, de leur niveau socio-culturel, comme on le dit avec pas mal de prétention, ni de leur âge. Parce qu'on essaie toujours de penser qu'il y a une socialisation qui a lieu lorsqu'on met des enfants ensemble. Or, ce n'est pas ce que l'enfant cherche. L'enfant a aussi des contacts avec les autres enfants. Mais il cherche des contacts avec d'autres humains. Je dirais même avec d'autres êtres vivants, sans tenir compte d'aucun âge, d'aucun clivage. Et ça, c'est la disposition spontanée de l'enfant. Aller dans le vaste monde et chercher la différence d'âge, d'expérience, pour un enrichissement mutuel, pour un enrichissement réciproque. C'est toujours ce que cherche l'enfant. Et quand on sait ça, c'est intéressant parce que du coup, envisager d'enfermer l'enfant à la maison avec ses parents, c'est ce qu'il y a de pire. C'est ce qui prend complètement le contre-pied, c'est ce qui va complètement à rebrousse-poil de la disposition spontanée de l'enfant. Parce que restant à la maison, l'enfant serait contraint de ne partager que les niveaux divers de ses parents, que les connaissances et les savoirs de ses parents, que les opinions de ses parents, et pire encore, que les peurs de ses parents. Antonin aime monter aux arbres, ça me fait peur. S'il ne vivait qu'avec moi, il ne monterait jamais dans les arbres. Et sa grande chance, c'est d'être dans un réseau de gens très divers, très variés, avec lesquels il tisse des liens profonds et très dimensionnels, qui, eux, certains, n'ont aucun problème à aller dans les arbres avec lui, à l'emmener avec eux, ou à jouer avec lui pendant qu'il monte dans les arbres. Et donc, voilà, s'il n'était qu'avec moi, il ne pourrait jamais monter dans les arbres. Comme il vit dans le monde et de plein pied avec tous les autres, il a toutes sortes d'occasions de monter dans les arbres. Et maintenant, je peux raconter une petite anecdote, parce qu'on me dit souvent, ah, c'est beau, le vaste monde... Mais c'est valable pour des grands enfants, pas pour un enfant de 2-3 ans. Là, il faut rester à la maison pour s'en occuper. Et voilà une petite histoire que j'aime bien parce qu'elle va nous montrer plusieurs choses. Cette petite histoire, c'est qu'Antonin avait découvert ce qu'est une moissonneuse-batteuse. Il n'avait même pas 3 ans. Son papy lui avait offert, mon papa, une petite moissonneuse-batteuse. Et il voulait savoir ce que c'est. Alors, c'est très difficile d'expliquer ce qu'est une moissonneuse-batteuse en février à Paris un enfant de 3 ans. Heureusement qu'il y a des vidéos sur YouTube où on voit très très bien ce dont il s'agit. Il a parfaitement compris quel est cet objet et il a passé tout l'hiver à moissonner toutes les surfaces horizontales dans notre appartement. L'été suivant, nous passons le long d'un champ en voiture et Antonin s'écrie « une moissonneuse !» Alors on s'arrête, c'était impératif, il sort de la voiture et il se plante là et regarde cette toute petite machine dans le lointain avec son nuage de poussière qui s'approche et devient de plus en plus grande et de plus en plus grande. Et finalement s'arrête l'énorme machine au pied de mon petit garçon de 3 ans. S'arrête, la portière s'ouvre. Et le chauffeur de la moissonneuse sort et dit à Antonin « Hé, tu veux monter ?»« Et venez aussi, me dit-il. » Alors on monte tous les deux et on est resté 2 heures là-haut. 2 heures parce qu'Antonin était comme une éponge, tous ses centres émotionnels activés, ce qui est la condition sine qua non de l'apprentissage. Il faut que quelque chose nous prenne au trip pour que nous apprenions, sinon on n'est pas enthousiaste et on n'apprend pas durablement. Donc Antonin est dans un très très grand enthousiasme et son enthousiasme se reporte sur ce monsieur, qui dit d'ailleurs une chose qui va nous rappeler l'histoire des éboueurs. Il dit une chose, il dit « Vous savez, hein, moi ça fait 5 jours que je circule ici, personne ne m'a vu encore. » Sauf lui, c'est la première fois. Et donc, je répète, non seulement il le voit, mais en plus il l'admire. Et ça, le monsieur le sent et ça change sa manière de faire son travail. Tout comme ça change la manière de faire le travail des éboueurs depuis qu'Antonin les regarde tous les jours. Parce qu'ils le font plus chorégraphiquement, plus dansé, plus démonstratif. Ils jouent avec lui, ils jouent et ils s'enthousiasment. Et bien, c'est ce que fait également le pilote de la moissonneuse. Et il y a un feu d'artifice dans cette cabine. Il lui montre tout et Antonin comprend tout, il lui explique tout et Antonin voit tout. Il va chercher des grains de blé, il les verse dans ses mains, il lui dit combien c'est sacré, combien c'est merveilleux, qu'un jour ce sera du pain. Il se rend compte, il est plus en train de faire son job, il est un artiste. Il y a donc cet enrichissement mutuel incroyable, ce réensemencement du paysage du chauffeur de la moissonneuse et cet incroyable enrichissement du paysage d'Antonin qui passe sa journée 2 heures sur cette machine. Au bout de 2 heures, il faut qu'on rentre.

0: petite histoire qui montre une chose dont on se doute, parce que je ne raconte que des histoires banales, c'est que si j'étais resté à la maison pour m'occuper d'Antonin, ben j'aurais été tout seul à la maison, parce qu'Antonin a passé sa journée sur la moissonneuse-batteuse avec ce monsieur. Et c'est ainsi que de personne en personne, on a vu les éboueurs, on a vu le moissonneur, et je peux vous parler du pizzaiolo au-dessus duquel on est installé alors qu'il est, etc. Tous ces gens avec lesquels Antonin tisse des liens très étroits et qui forment du coup un filet dans lequel il est parfaitement ramifié lui-même, parfaitement enraciné, et il y a une auto-alimentation, puisque c'est toujours un échange, d'où cette écologie de l'enfance.
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1: Quand je t'écoute avec tellement d'enthousiasme, cette vie que tu as vécue, c'est que tu continues de vivre, est-ce que tu n'as pas rencontré des oppositions, des jugements qui t'ont freiné, parce que tu es aussi un homme et que le regard des autres peut compter et a compté aussi quand tu as été enfant, quand tu es sorti de ta propre enfance, on va dire, pour découvrir le monde aussi, hein, un autre monde. Qu'est-ce qui s'est passé? Qui a pu tenir la barre, le bateau? C'est d'avoir une famille unie? C'est quoi la force qui fait qu'on y croit? C'est quoi le ciment?
2: Ah, la force, c'est la confiance. C'est le feu vert qui m'a été donné depuis le début. C'est ce que je disais tout à l'heure. Tel que tu es parfait. Alors, ça, c'est pas prétentieux, ça veut pas dire que tu n'as pas de défauts, que tu...
1: Mais t'as rencontré des feux rouges, comme ton fils. Il y a eu feu rouge, le monde s'est écroulé.
2: Lorsqu'on a reçu ce feu vert, on est sur des rails. On va dans le vaste monde, à la rencontre du vaste monde, avec un port d'attache, cette confiance. Et ce port d'attache, il est portable, on l'a dans son sac à dos. Et du coup, on devient inébranlable dans le monde, parce qu'on est dans l'amour, justement, et pas dans la peur. Et j'ai pas eu non plus à aller à la rencontre du monde, j'ai toujours fait partie du monde. J'ai toujours été un élément du monde en interaction avec le monde. Et donc, j'ai pas eu à me positionner par rapport au monde. Mais c'est toujours une question de quel côté du miroir on se trouve. Et je vais encore raconter une petite histoire pour illustrer ça.
1: Ouais.
2: Alors, parce qu'en réalité, la pression des autres, leurs doutes, n'existe pas si on ne les attend pas et si on ne les rencontre pas d'une certaine manière. Et puis, s'ils existent, ils finissent par devenir amusants. Et c'est ce que je vais raconter là. Pourquoi la pression des autres, pourquoi la peur qu'on essaye de nous faire peut devenir très amusante si en soi on est dans une sincère conviction ou dans ce côté du miroir où on est en confiance. Alors cette petite histoire, elle montre plusieurs choses. Elle montre une première chose, c'est encore une fois, elle va illustrer l'attitude ironique face à l'enfant que partage une société sans le vouloir. Je généralise, je n'attaque personne. Elle montre justement ce qui se passe quand on est du côté du miroir où on fait confiance à l'enfant. Et que la pression des autres devient amusante. On m'a souvent demandé, tes parents avaient-ils tellement confiance en eux? Non, ils n'avaient pas confiance en eux, ils avaient confiance en l'enfant, c'est ça la grande différence. Ils partaient pas d'eux ni d'une méthode, ils partaient de l'enfant. Puis elle illustre autre chose, c'est ce qui se passe justement pour l'enfant et pour nous, quand on est de ce côté du miroir où on est dans la confiance. Et pour savoir ce qui se passe, venez avec moi, on va de ce côté du miroir et on va ensemble, dans une boutique, acheter une auto à Antonin, parce qu'Antonin le voulait, il a 2 ans et demi à peu près. Et il va choisir, lui, une Ford Mustang rouge cabriolet. Alors, c'est très important, cabriolet, au 1/18e, hein, d'ailleurs, donc c'est un très gros modèle. Le cabriolet est très important parce que c'est par le cabriolet qu'on peut atteindre le volant et bouger les roues. S'il y avait un toit, on n'atteindrait pas le volant. Donc, il faudrait rouler avec la porte ouverte. Mais on ne peut pas rouler avec la porte ouverte. Ce ne serait pas réaliste. Et les enfants aiment ce qui est réaliste. On oublie qu'ils sont des imitateurs nés. Ils ont une capacité à imiter les choses. Et ce qu'ils veulent, c'est qu'une imitation aussi réaliste que possible.

0: possible des choses soient réintroduites dans leur jeu. Et c'est ce qu'ils cherchent, la réalité la plus grande possible de leur jeu par rapport à ce qu'ils observent, le réalisme de ce que, par rapport à ce qu'ils observent. Alors, c'était très important pour Antonin d'avoir un cabriolet pour atteindre le volant, parce qu'avec une portière ouverte, on ne pourrait pas rouler. Et donc on prend cette Ford Mustang rouge cabriolet, un 18e, et on va à la caisse tous ensemble. Et là, la caissière nous accueille en confirmant que c'est un bel achat, en disant « c'est un modèle superbe de collection, je vous l'emballe, n'est-ce pas ? C'est pour un cadeau. » Et je dis « non, c'est pas la peine de l'emballer, il va tout de suite jouer avec. » Et elle me dit « mais quoi, c'est pas pour lui ?»« Si. » »« Mais attendez, c'est pas du tout adapté à son âge. » Et elle me dit ensuite « j'ai des autos adaptées à son âge, regardez, elle me les montre. Vous les avez déjà vues, ces autos ?» Adaptées à son âge, elles sont en plastique, elles ont des proportions infâmes, des couleurs vives, et ce modèle avec des pneus boules, en plus a un nez, un sourire, des phares en forme d'yeux, et même des oreilles, et de l'audio, je suis une auto, qui es-tu ? Enfin, mais mon fils n'est pas un idiot, il est un enfant comme tous les autres, et donc, comme tous les autres, il cherche à jouer avec une voiture comme il les voit dans la rue. Et les voitures qu'il voit dans la rue, par chance pour nous, ce ne sont pas ces voitures adaptées à son âge. Alors on va prendre la Ford Mustang rouge. Et là, la caissière me dit, mais vous savez, ce beau modèle-là, hein, il va vous le casser en 1000 morceaux. Et là, il faut remarquer une chose, elle n'est pas en train d'essayer de me faire peur, elle est en train d'essayer de partager sa peur avec moi, c'est pas tout à fait pareil. Et d'ailleurs, elle trouve la peur ultime et elle me dit, mais... non seulement il va casser le petit modèle, le joli modèle en petits morceaux, mais en plus les petits morceaux, il va les avaler. Et là, ça nous fait sourire. Ça nous fait rire qu'elle nous dise ça. Pourquoi ? Et je vous en remercie, c'est parce que vous êtes venu avec moi de ce côté du miroir où on est dans la confiance de l'enfant. Et c'est aussi simple que ça. La pression, les doutes d'un autre deviennent amusants. Mais parce qu'on est là, de ce côté du miroir, et que l'on sait que 2 ans plus tard, la Ford Mustang rouge n'a toujours pas la moindre égratignure. On aurait pu choisir autre chose, on aurait pu choisir d'être du côté du miroir où on a, non pas la confiance, mais la peur au ventre. Et là, on aurait dit, ah mais elle doit savoir de quoi elle parle, c'est pas pour rien qu'elle a écrit que c'est pas adapté aux enfants de moins de 36 mois. Et aussi, les petits morceaux, j'y avais pas pensé, on va peut-être finir aux urgences. Et là, on aurait eu peur. Et de nouveau, on est dans ce contraste, c'est la peur ou l'amour. Et moi, mon espoir, par toutes ces petites histoires, c'est de vous emmener de ce côté du miroir. Et de voir si vous auriez envie d'y rester plus longtemps.
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2: C'était l'histoire d'une enfance heureuse. André Stern a grandi loin de toute scolarisation, sans stress, sans compétition, sans programme établi. Aujourd'hui, André Stern est musicien, journaliste, auteur, compositeur, luthier et conférencier. Avec des parents conscients, ils ont conduit leur enfant à s'ouvrir sur d'autres possibles, sans devenir anticonformiste. Pour continuer l'aventure avec André Stern, son livre « Au domaine du possible, Acte Sud » et « Je ne suis jamais allé à l'école », histoire d'une enfance heureuse. Son site également andrestern.com et un deuxième ouvrage qu'il a écrit, Semeur d'enthousiasme, un manifeste pour une écologie de l'enfance. 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Je vous donne rendez-vous la semaine prochaine. Salut.

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1: 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Ce son est une dédicace à Madame Pavrochko. Vous vous souvenez?

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